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1: Vous savez quoi? Cette chanson-là s'appelle Feel Free. Ça veut dire qu'on se sent libre ici ce soir. Est-ce que vous êtes libre? Sonnerie!

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0: Et hola a todos, comment vous allez bien aujourd'hui? Moi je suis content de vous retrouver, il est exactement midi et comme tous les mercredis à midi, nous sommes en direct des studios de Lavor pour une émission d'une heure et demie consacrée, on va dire, à la culture, à l'amusement, à la musique, à tout un tas de petites choses qui peuvent faire passer le temps quand vous êtes au volant de la voiture, vous savez, quand vous écoutez. Et là il n'y a pas de publicité, il n'y a rien, il n'y a que nous enfin en l'occurrence Rémi qui est à la technique avec moi aujourd'hui.
1: Et bonjour Xavier.
0: Quelle belle surprise.
1: Écoute, écoute, je suis très content d'être là aussi.
0: Bah voilà, c'est un vrai plaisir. Vous voyez, on a la crème de la crème aujourd'hui à la technique. Non, Thomas est bien aussi. Thomas est très très bien aussi. On a une belle équipe, un beau duo. En tout cas, c'est un vrai plaisir d'être ensemble pour ce numéro 155 Radio Libre. Et aujourd'hui, donc, nous sommes le 20 mai. Alors, figurez-vous qu'on commence toujours l'émission en évoquant cette date du jour. Et là, je vais vous parler du 20 mai 2019. C'est un acteur. On va parler d'un acteur. Qui s'appelle, vous le connaissez sans doute, hein, il s'appelle Volodymyr Zelensky. Donc c'est le fameux acteur ukrainien qui devient, figurez-vous, président de l'Ukraine, comme vous le savez, qui remplace le président Porochenko, qui était un industriel du chocolat, qui était corrompu, incompétent. Il est évincé par les élections donc, du 20 mai 2019 par cet improbable candidat de 41 ans à l'époque, d'origine russophobe, figurez-vous. Et il est devenu populaire à la faveur d'une série télé où il jouait le rôle d'un, je vous le donne en mille, président. Tu le savais ça, évidemment.
1: Ah oui. Non, pas du tout.
0: Ah bon, d'accord. Non, tu sais pas.
1: Non.
0: Ah bah, mais pourtant c'était un comédien. Il faisait une.
1: Non, qu'il soit comédien, ouais. Oui, mais qu'il jouait le rôle d'un président.
0: Si, dans une série.
1: Dans une série, il l'a fait.
0: Ouais.
1: C'est pour ça qu'il a eu le rôle.
0: C'est assez drôle, oui, voilà. Donc par le biais de la comédie, il a réussi à arriver aux plus hautes fonctions. Et bon, franchement, on peut dire qu'ils ont pas forcément tiré un mauvais numéro. Ils ont bien fait de tomber sur lui. Et alors une autre date aussi, c'est le 20 mai 1949. Là, c'est un peu plus ancien, mais je vais vous parler de Schœlcher et de Éboué, qui sont rentrés au Panthéon. Alors c'était sur l'initiative du sénateur Gaston Monnerville, qui était un métis d'origine originaire de Guyane. Donc la République française transfère au Panthéon les cendres de Victor Schœlcher en reconnaissance de son action en faveur des esclaves, bien connue bien évidemment, et celle du Guyanais, donc de race noire, Félix Éboué, qui était gouverneur du Tchad, rallié à la France libre de De Gaulle. Donc ça c'est une date aussi importante, le 20 mai 1949. Voilà pour ouvrir l'émission, un petit rappel historique de deux 20 mai, choisi un petit peu comme ça, à l'instinct, en fonction de ce qui m'a fait sourire ou de ce qui me paraît important de préciser. Voilà, il est 12h03, vous êtes donc sur Air d'Automne dans l'émission Radio Libre. On va retrouver la météo du jour de Sylvain Kerr. Bonjour Sylvain.
2: Bonjour Xavier, bonjour Rémi, bonjour à toutes et à tous.
0: Alors, comment est la couleur du ciel aujourd'hui, dis-moi?
2: Eh bien, c'est tout bleu. Après les quelques passages nuageux de la matinée, on avait encore un peu de grisaille liée à toute l'humidité accumulée par les pluies de cette première partie du mois de mai. Mais là, cette grisaille s'est dissipée. Voilà, c'était pas sûr, mais finalement, elle s'est dissipée avec le retour de belles éclaircies, d'un beau ciel bleu avec un petit flux d'ouest aujourd'hui. Mais c'est une dorsale anticyclonique qui est en train de s'installer. Donc les températures, je vous le disais depuis plusieurs jours, vont repasser le seuil de chaleur. À partir de ce mercredi, seuil de chaleur, ça veut dire plus de 25 degrés en plaine, on sera vraisemblablement jusqu'à 26-27 degrés du côté de la plaine tarnaise cet après-midi. Donc on repasse cette fois-ci au-dessus des normales de saison, d'environ 4 à 5 degrés. Sur les reliefs des monts de la Côme, ce sera agréable également, puisque là on retrouvera la barre des 20 degrés au-dessus de 700 mètres pour ces secteurs. Demain, pour cette journée de jeudi, ce beau temps se confirme et ça va durer avec donc cette dorsale anticyclonique qui sera bien installée. Les températures minimales seront déjà agréables, on sera au-dessus de la barre des 10 degrés, certainement aux alentours de 11 à 12 degrés. Donc là aussi, on repasse au-dessus des normales de saison. Et puis demain après-midi, on devrait atteindre cette fois-ci la barre des 30 degrés en pleine pour la première fois depuis le 19 septembre dernier. Voilà, barre des 30 degrés et les 25 degrés, seuil de chaleur cette fois-ci également pour la montagne tarnaise au-dessus de 700 mètres d'altitude. Cette chaleur va se confirmer pour la journée de vendredi, donc avec peu ou pas de nuages.

0: nuages, simplement quelques cumulus, des températures qui pourraient même atteindre jusqu'à 32 degrés pour ce vendredi après-midi. Et tout ceci sera les prémices d'un beau week-end de Pentecôte. Voilà, à l'opposé du week-end de l'Ascension, le pont de la Pentecôte sera très agréable et chaud avec des températures qui resteront orientées à la hausse. Je vais vous parler de la possibilité d'une tendance orageuse pour ce week-end. Finalement, elle semble s'amenuiser, cette tendance orageuse. Ce sera certainement pour plus tard, ce qui promet donc un très beau week-end de Pentecôte et bien chaud. Je vous souhaite un très bon après-midi. Je vous donne rendez-vous demain.
1: Ben voilà des belles nouvelles qu'on aime entendre, et notamment pour les amoureux des brocantes. Pour ce week-end, vous allez pouvoir aller batifoler le long des allées et acheter des petits bibelots sous le soleil. Merci Sylvain pour ces bonnes nouvelles météo. Tout de suite, c'est la chronique musicale de Rémi.
2: Bonjour tout le monde, oui, je me retrouve dans l'émission Radio Libre avec Xavier et je suis content. Hello tout le monde. Montez un peu le son, aujourd'hui ça va groover sévère. Direction Brooklyn, New York, avec un collectif mythique qui mélange funk, soul, jazz, hip-hop et rythme du monde depuis plus de 30 ans. Il s'appelle Brooklyn Funk Essential. Le groupe revient avec son nouvel album, sorti ce vendredi 15 mai. Il s'appelle Black Butterfly. Et derrière ce titre se cache un symbole fort. Le papillon noir représente l'espoir, le renouveau et le changement. C'est un thème qui traverse tout cet album. Ce nouveau disque a été enregistré live en studio, avec les musiciens jouant ensemble, quasiment sans filet. Résultat, un son hyper vivant, chaleureux, plein de groove et d'énergie collective. On retrouve tout ce qui fait la force de Brooklyn Funk Essential. Des basses ultra funky, des rythmes multiples, des influences soul, afro et jazz. Et surtout, cette envie permanente de rassembler les gens à travers la musique. On va commencer avec un morceau élégant et groovy, où le groupe mélange parfaitement la soul moderne et le funk old school. Sur Air d'Otan, Brooklyn Funk Essential, Come Back for Real Love.

Brooklyn Funk essentiel sur Air d'Otan avec le titre Come Back for Real Love. Il fait chaud dans le studio. Ce qui fonctionne toujours chez eux, c'est cette capacité à faire une musique festive sans être superficielle. Leurs morceaux parlent souvent d'amour, de respect, d'inclusion, avec beaucoup de chaleur humaine. On enchaîne maintenant avec un titre où le groove prend totalement le contrôle. C'est un titre ultra rythmé, taillé pour faire bouger les têtes et les épaules dès les premières secondes. Dans vos voitures, vous pouvez aussi un peu danser. Brooklyn Funk essentiel, Bust the Bus Stop.

0: Brooklyn Funk Essential sur Air d'Otan. Avec leur nouvel album Black Butterfly qui est sorti ce vendredi, ils prouvent, ce groupe, qu'après toutes ces années, le collectif garde intact cette envie de faire vibrer les corps et les esprits. C'est du funk vivant, métissé, généreux, fait pour être partagé. Voilà pour cette chronique musicale sur Air d'Otan et Air d'Otan Gaillac. Vous pouvez la retrouver ce soir vers 18h15 et demain matin vers 7h15, et on continue tout de suite avec encore plus de sons et de bonnes vibrations. Alors restez branchés, et puis surtout ne sous-estimez jamais le pouvoir d'une bonne ligne de basse.
1: Et là tu t'es fait plaisir là Rémi, hein, on s'est fait plaisir.
0: Écoute, c'est de la bonne musique.
1: C'est de la bonne musique. Voilà, et on va continuer à se faire plaisir avec un titre de Joe Cocker, et le titre c'est Night Call.

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5: Eh ben, tu sais quoi ? Et tu sais quoi, Rémi, je me lasse pas de cette bande-annonce. Les voix de Jean Lefebvre et Tonton Flingueur.
6: Exactement.
5: Pour les plus jeunes, si vous n'avez pas vu les Tontons Flingueurs,
6: oui.
5: Allez-y.
6: Oh oui, voilà. C'est un film culte, il faut le montrer dans les écoles.
5: Absolument. Et une deuxième petite parenthèse, là on vient d'écouter évidemment Joe Cocker. Si vous aimez les voix rauques comme ça, un peu éraillées, une petite information, samedi soir, à la table ronde au Café Associatif de Saint-Lieu-les-Lavaurs,

0: Je ne savais pas non plus, mais j'ai découvert que Van Gogh, ben, figure-toi, il avait pris une balle. Alors, je vais vous raconter un petit peu l'histoire. Hein, on connaît...
1: Un rapport avec l'oreille ?
0: Et non, justement, mais on en parle, tu vas voir. Ça se passe le 27 juillet 1890. Là, on est sous le soleil, évidemment, de soleil écrasant d'Auvers-sur-Oise. Donc, Vincent Van Gogh, il quitte discrètement l'auberge Ravoux, où il loge depuis plusieurs semaines, d'ailleurs. Et comme souvent, il emporte son chevalet, ses pinceaux et ses couleurs. Et depuis son arrivée dans ce petit village français, il peint avec une frénésie presque surnaturelle. Un tableau par jour, parfois davantage. Il était complètement fou de peinture. Il était frénétique, tout à fait. Et donc, il peignait des champs tourmentés, des ciels immenses, des corbeaux noirs, comme on le voit dans l'ensemble de son œuvre, comme si le peintre, finalement, sentait que le temps lui échappait. Donc, la journée s'avance, et les habitants le croisent au loin, seul dans les blés, puis le soir tombe. Et c'est vers 21h que Van Gogh réapparaît soudain, dans les rues du village. Mais quelque chose cloche immédiatement. Il marche lentement, courbé, les mains plaquées contre son ventre. Son visage est gris, ses vêtements sont tachés de sang. Le peintre vient de recevoir une balle dans la poitrine. Alors, c'est là que le mystère commence. Moi, je ne connaissais pas du tout cette histoire. Alors, je vous donne la suite. Donc, on le ramène précipitamment à l'auberge. Les médecins arrivent, examinent la blessure, mais la balle est introuvable. Elle s'est logée profondément dans son corps. Contre toute attente, Van Gogh est encore conscient. On lui demande ce qui s'est passé, et sa réponse est simple. « J'ai voulu me tuer ». Voilà, donc l'affaire semble réglée, un suicide, tragique, mais plausible. Et depuis des années, le peintre lutte contre des crises psychiques terribles. D'ailleurs, quelques mois plus tôt, il s'était mutilé l'oreille, donc tu en faisais référence, Rémi, après une dispute avec Paul Gauguin, notamment, célèbre dispute. Mais un détail qui intrigue par contre, c'est qu'aucun revolver n'a été retrouvé. Donc, et surtout, la trajectoire de la balle paraît tout à fait étrange. Le tir n'a pas été effectué à bout portant. L'angle est inhabituel pour un suicide. Certains témoins, d'ailleurs, racontent aussi avoir vu Van Gogh fréquenter deux adolescents du village fascinés par cet artiste excentrique. Et l'un d'eux possédait justement un vieux revolver défectueux. Alors, que s'est-il réellement passé dans les champs d'Auvers ce soir-là ? Un accident ? Une mauvaise plaisanterie qui aurait tourné au drame ? Ou un suicide que Van Gogh aurait volontairement maquillé pour protéger les jeunes garçons. Deux jours plus tard, Théo, son frère adoré, arrive à son chevet. Et donc Vincent agonise dans une petite chambre étouffante. Et puis, dans la nuit du 29 juillet 1890, il murmure une dernière phrase à l'oreille de son frère. La voici. « La tristesse durera toujours. » Et il meurt. Le mystère, lui, ne mourra jamais. Voilà l'histoire. On n'en sait pas plus. C'est incroyable. Moi, je savais pas qu'il était mort comme ça.
1: Ah, mais moi non plus.
0: Ben voilà, donc on le sait. Et les enquêteurs ont beau s'acharner sur le dossier, on n'a jamais trouvé la vérité. Allez, un petit peu de musique. On va s'écouter un grand monsieur de la chanson, bien sûr. Un titre qui a été remasterisé en 2006, c'est Jamiroquai, et le titre, c'est « All Right ». ».

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1: Et à 12h38, c'est le moment de passer à l'agenda culturel.
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1: Alors là, je vous ai réservé 4 rendez-vous qui me paraissent intéressants. Vous allez me dire ce que vous en pensez. Tout d'abord, demain, jeudi 21 mai, à partir de 14h, ça se passe à Albi, au cinéma CGR d'Albi, que vous connaissez, hein, CGR La Pérouse. C'est un ciné-conférence sur la connaissance du monde et qui va vous parler des Pyrénées. Et notamment, ça parle de cette grande traversée des Pyrénées entre Atlantique et Méditerranée, réalisée seule en 67 jours par le réalisateur Philippe Jacques. Elle est beaucoup plus d'ailleurs qu'une longue randonnée pédestre de 900 km. C'est une immersion au cœur du pyrénéisme, un film profondément humain qui nous élève vers des lacs d'altitude et nous conduit aussi vers des hommes et des femmes qui nous parlent de leur vie, de leur langue et de leur tradition. Ils sont conteurs, hein, guides du parc national des Pyrénées, accompagnateurs en montagne, historiens ou gardiens de refuge, voire même bergers. Et de bivouac en refuge, vous allez cheminer donc sur ce GR10 pour découvrir cette montagne dans toute sa diversité et sa splendeur. C'est vraiment un film coup de cœur. La conférence est animée par le réalisateur lui-même, Philippe Jacques, et une participation de 10 euros est demandée. Donc ça se passe demain à partir de 14h au cinéma d'Albi La Pérouse. Autre rendez-vous. Cette fois-ci, je vous amène du côté de Groyer. Donc, dimanche 24 mai, à partir de 10h, c'est pour le BioCibel dont on vous parle régulièrement sur l'antenne. C'est la 44e édition de la foire de l'agriculture biologique et des alternatives. Ça se passe à Groyer, au parc de la Bousquetariée. Donc, ça se passe à partir de 10h. Donc, vous allez pouvoir retrouver le plus grand marché bio plein vent du Tarn avec ses 180 exposants qui vont ravir vos papilles. Donc, ça se passe toute la journée en continu. Vous avez des animations pour les petits et les grands, des conférences, des tables ronde, etc. La participation est libre et ça se termine même par un concert avec les groupes Taboum de Mince et Zigogne qui seront donc de la partie. Autre rendez-vous, cette fois-ci le 23 mai 2026. Donc là, alors ça c'est important, c'est du côté de Castres et là c'est mon petit coup de cœur perso. C'est une exposition de peinture qui vous parle de Velázquez, qui va de Velázquez à Dali. Donc à Castres, c'est une expo qui retrace l'histoire de l'art espagnol du Moyen-Âge à l'époque contemporaine. Elle présente des œuvres majeures de Velázquez, de Murillo, de Goya, de Picasso, de Miro et de Dali, bien évidemment. Et l'événement se tient au musée Goya à Castres. C'est dans le cadre de la Nuit des musées à Castres, donc le 23 mai. Également, le 23 mai, il y a un autre événement qui est intéressant à partir de 20h30. Là, on va aller du côté de la musique puisque ce sera un concert flamenco de Carlos et Rafael Pradal, toujours à Castres donc. Donc eux, ils présentent un concert flamenco intitulé Mano a Mano, mêlant la musique et la poésie hispanophone, avec des textes de Lorca, Machado, Hernandez, Neruda, Borges et Baldomero Fernandez. Donc ce spectacle s'inscrit dans la programmation également de la Nuit des musées à Castres. Donc c'est à partir de 20h30, toujours au musée Goya de Castres. Voilà quelques idées de rendez-vous culturels qui me paraissent intéressants, à vous d'en juger. Et puis on va rester du côté de l'Espagne, enfin en tout cas du côté hispanique qu'on aime tant, enfin moi qui me touche particulièrement avec une artiste sensible et talentueuse, une icône de la chanson espagnole, c'est Luz Casal, et le titre « Historia de un amor ».

0: Et je pense que si on avait voulu faire une spéciale voix dans cette émission de Radio Libre aujourd'hui, on n'aurait pas pu mieux tomber. Hein. Jimmy Cliff, Joe Cocker, Jamiroquai, et là, la grande, l'immense Luz Casal. Et Rémi, tu me disais qu'il y avait à peu près une dizaine de titres de Luz Casal dans la bande musicale.
1: Dans la bande musicale de Herd Autant, tout à
0: voilà,
1: fait.
0: On adore cet artiste. Et ben voilà, donc allez, c'est cadeau, ça nous fait plaisir. On va passer maintenant à l'album de la semaine. C'est l'album de la semaine. Oui, alors là, on va changer évidemment de style, puisque je vais vous parler de l'album du groupe Eagles, l'album Hotel California, que les plus anciens d'entre nous connaissent bien, c'était un grand classique. Et là, on va se projeter au cours de l'année 1976 aux États-Unis, qui fêtent leur bicentenaire. Mais le rêve américain a pris un sérieux coup dans l'aile, avec la guerre du Vietnam, d'ailleurs, tout juste achevée. La Californie est devenue un lupanar pour stars du showbiz, et les Beach Boys ont cessé de chanter l'insouciance et les plages de sable fin. À cette époque, The Eagles sont les maîtres de la scène country folk. Ils vendent des millions de disques, ils enchaînent des tournées toujours plus longues et toujours plus épuisantes. Et d'ailleurs, le rythme infernal, les tensions entre les membres du groupe et l'abus de drogue ont eu raison du guitariste country Bernie Lydon, qui a jeté l'éponge l'année précédente, remplacé au pied levé d'ailleurs par Joe Walsh, qui lui vient du rock par contre. Et le groupe entre à ce moment-là en studio, exactement en mars 1976, et n'en sortira que 8 mois plus tard, accouchant d'un album mythique et d'un tube ultime, Hotel California, qui finalement lui donnera son nom.

C'est un succès planétaire, cette chanson est pourtant au départ loin d'être le slow qui tue qu'elle est devenue et raconte l'histoire finalement d'un gars qui entre en centre de désintoxication et ne pourra pas en sortir. Dans ce titre, il y a évidemment ce solo qu'on écoute là, mélodiquement parfait, un des plus beaux jamais composés pour guitare électrique d'ailleurs, pendant 2 minutes de feeling absolu, et je vous encourage à écouter le titre en entier parce que là on n'a pas trop le temps. Et juste une petite précision que Rémi m'a donnée, c'est que encore une fois dans la bande musicale, ce titre là existe en version acoustique, c'est la version single, ce qu'on appelle US, et qui dure plus de 8 minutes, donc restez à l'écoute, de temps en temps vous pouvez tomber dessus. Et donc c'est principalement composé par les deux fondateurs du groupe, ce titre qui sont Don Henley, le batteur et chanteur, et Glenn Frey qui est chanteur et guitariste. L'album alterne des titres country comme New Kid in Town et également Try and Love Again, des ballades pop mélodiques et des titres rock comme Life in the Fast Lane ou Victim of Love qu'on écoute maintenant.

Donc les Eagles chantent les paradis perdus, la décrépitude et les contradictions de l'Amérique que la guerre a fait vaciller et a profondément divisé d'ailleurs. Le disque se termine par sans doute leur plus belle chanson, à mon sens, hein, c'est The Last Resort, qui traite de la spoliation des terres indiennes par l'homme blanc et de la propension de celui-ci à détruire son environnement. Le chant de Don Haley y est bouleversant et la fin du dernier couplet renvoie dans un magnifique double sens à la célèbre pochette de l'album montrant la photo de Pink Palace de Los Angeles au crépuscule, métaphore désabusée du déclin du mythe américain.

0: Voilà, ainsi se termine la rubrique consacrée à l'album de la semaine. C'était l'album Hotel California du groupe Les Eagles, à découvrir chez votre disquaire de toute urgence si vous ne connaissez pas cet album.
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0: Et nous sommes, et voilà, nous sommes à l'arrivée de l'émission. Parce qu'à la fin, pas à la fin, il y a encore la rubrique littéraire. Rémi, tu connais pas
2: ça... Je vais découvrir.
0: Et ben, tu vas découvrir, c'est Les Ailes du Papillon. Ils sont à Lavore, à Gaillac aussi, je crois.
3: Oui.
0: Et à Groyer, voilà. Donc ils ont une rubrique, c'est la troisième édition, un troisième numéro. Et on va les découvrir tout de suite.
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0: C'est amusant ce petit jingle. Et aujourd'hui, c'est Sabrina et Sarah qui sont au micro. Bonjour mesdames.
7: Bonjour.
0: Alors, qui va commencer? Alors, je crois que c'est quand même une rubrique. Il y a un roman et trois BD, j'ai cru comprendre. Je vais peut-être passer la parole à Sarah en premier, qui va nous parler de son coup de cœur du jour. Non?
7: Alors ouais, c'est... Oui, je vais commencer du coup par présenter le roman, qui est un gros coup de cœur, c'est un peu le coup de cœur de l'année pour moi.
0: Ouais.
7: Ça s'appelle Les Chroniques de l'érable et du cerisier. C'est un premier tome, c'est écrit par Camille Monceau, édité par Gallimard Jeunesse. Mm-hmm. Donc c'est une série en 4 tomes qui se passe au Japon, à peu près à l'époque de la Renaissance. On y suit les aventures d'un jeune garçon qui s'appelle Ichiro, qui a été élevé totalement à l'écart du monde par un ancien maître du sabre. Et évidemment, il va se retrouver quand même dans une aventure où lui-même va devenir maître du Sai, samouraï. Il va rejoindre des samouraïs et il va rencontrer énormément de monde dans son chemin. Il va même faire du théâtre kabuki. Donc on apprend beaucoup de choses dans ce roman. C'est vraiment passionnant. Camille Monceau a vécu au Japon, donc c'est très, très bien documenté. Elle explique tout. Donc même si on ne connaît pas grand-chose à cette culture ou à l'histoire du Japon, tout est expliqué, notamment, c'était au niveau du théâtre, le théâtre est très présent, et je ne connaissais pas, ben, j'ai appris plein de choses, et on ne s'ennuie jamais. On est pris dans l'histoire dès le début, et on ne peut pas lâcher pendant les 4 tomes, vraiment jusqu'à la fin, et on quitte à regret même tous les personnages de l'histoire.
0: Donc il y a 4 tomes.
7: Il y a 4 tomes.
0: Et ils sortent, les 4 sont sortis en même temps ?
7: Alors non, les 4, tout est sorti, mais ils ne sont pas sortis tous en même temps. Et là, le 4 juin, sort le premier tome en poche. C'est D'accord. pour ça que je voulais vous en parler aujourd'hui. Il sort en poche, en folio. Folio adulte, parce que même si c'est édité par Gallimard Jeunesse, c'est vraiment un roman qu'on peut conseiller à tout le monde, adulte compris, tellement c'est bien mené, tellement c'est bien documenté, raconté. Ça ne fait pas roman ado quand on a l'habitude d'en voir. Et les personnages sont vraiment nourris, bien travaillés, ils ont de la profondeur, tous, même les personnages secondaires ou de second plan, vraiment. Donc, tout le monde peut lire, même les adultes, même si à la base c'était écrit pour les ados. La preuve, c'est que Gallimard a décidé en poche de l'éditer en version ado, mais également chez Folio adulte.
0: D'accord. Eh ben, dis-moi, ça ferait presque un film. Hein.
7: Presque.
0: D'après ce que tu me dis là, a priori, on sent un scénario quand même bien structuré.
7: Ouais, ça pourrait.
0: Ok. Et donc les tomes sont disponibles tous aux Ailes du Papillon. Il y a pas de rupture de stock. Il y en a parce que peut-être que tu vas avoir des clients.
7: Peut-être. Hein, j'espère.
0: Ok. Bon. Donc c'est noté. Ça, c'est le premier coup de cœur. On va rappeler le titre. Donc c'est
7: Les Chroniques de l'érable et du cerisier de Camille Monceau.
0: Ok, bah parfait, bah c'est noté. Sabrina, tu as de ton côté un... Oui, je le sais,
3: oui.
0: Un coup de cœur
3: oui,
0: aussi.
3: Oui, un coup de cœur.
0: Alors,
3: un
0: vas-y, on t'écoute.
3: Là, du coup, ben, on va rentrer dans le domaine de la BD et du manga.
0: Ah.
3: On voulait vous présenter aujourd'hui une sortie qui sort justement aujourd'hui, ce mercredi.
0: Ok.
3: C'est un titre d'Alex Alice, ça s'appelle Les Chants du Cygne Noir, aux éditions Les Ruses des Sèvres. Alex Alice, on le connaît aussi pour son titre
7: Le Château des Étoiles.
0: Oui,
7: également chez Rue de Sèvres.
0: On en parlera après, peut-être, non ?
7: C'est
0: tout
7: ça.
0: Est lié. Ah, tout est lié.
3: Tout est lié. Tout est lié.
0: Ah, ouais, alors je vous laisse faire, alors. Allez-y.
3: L'idée, c'est que les chants du cygne noir, en fait, étant tome 1, ça fera partie d'une série qui se passe dans l'univers, si les gens le connaissent, du Château des Étoiles. Mm-hmm. Mais ça peut se lire totalement indépendamment. Mm-hmm. On va suivre une jeune fille qui va embarquer pour un bateau pour venger son frère qui a été tué et sur un bateau interstellaire.
0: Ah.
3: Voilà.
0: Ah, ouais. Okay. Ça n'existe pas encore aujourd'hui, ça.
3: Non. Bon. Et ce qui est très intéressant avec Alex Alice, c'est qu'il a une patte graphite qui est impressionnante et hyper reconnaissable. Là, pour le manga, c'est la première fois où il nous fait du noir et blanc, justement. Mmh. Avant, on était habitué justement à ces couleurs aquarelles.
0: Oui, alors
3: très
0: que belles. Là, la couverture est noire avec une tête de mort blanche, donc c'est noir et blanc.
3: Exactement.
0: Et à l'intérieur, c'est noir et blanc.
3: À l'intérieur, on retrouve les codes du manga au niveau du noir et blanc, au niveau du sens de lecture. Et
0: exactement, c'est aussi ce que j'allais dire, de droite à gauche.
3: Tout à fait, de droite à gauche. C'est un très bel objet déjà. Et à l'intérieur, l'histoire est hyper prenante et plein de rebondissements. Et il y a ce côté, donc on peut en parler un peu plus au niveau des thématiques. Le voyage interstellaire en bateau, il y a un côté très Jules Verne, très ce qu'on appelle steampunk, avec ce côté début du siècle, mais avec des inventions qui vont nous permettre d'aller au-delà de ce qu'on a même fait actuellement. Mmh. Voilà.
0: Ok, d'accord. Et donc ça, c'est une seule histoire, c'est un seul livre.
3: C'est un premier tome.
0: Ah, c'est un premier
3: tome.
0: Tout
3: à fait.
0: Et donc, il se termine avec
3: Un
0: rebondissement. Teaser, on ne sait pas.
3: Avec, oh là là.
0: Ah, ça, c'est horrible. Et le deuxième tome, il n'est pas sorti encore.
3: Non, et là, tout de suite, je n'ai pas de date tête.
0: Ouais. D'accord, ok. Mm-hmm. Bon, à suivre. Donc, ça s'appelle Les Chants du Cygne Noir. Et c'est Alex Alice, c'est un Français.
3: Alice. C'est un Français, d'accord. Tout à fait. Un Français qui, justement, faisait de la BD jusqu'à présent, que Sarah va vous présenter un peu plus après. Et un Français qui a toujours été passionné de manga, donc c'est très intéressant. Lui-même ne croyait pas à sa capacité à faire du manga, vu que c'était pas du tout le médium qu'il utilisait. Et c'est assez agréable de voir s'épanouir justement dans ce genre.
0: Ah. Bon, bah, vous savez quoi ? Là, on a parlé de manga. Là, on était un petit peu du côté du Japon. C'est très asiatique. Et bah, figurez-vous que le hasard a voulu, a bien fait les choses, puisqu'on va faire une petite pause musicale. On va s'écouter un titre de David Bowie. Vous le connaissez sans doute. China Girl.
3: Non.

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0: David Bowie, Shine a Girl sur Air d'Otan, et nous sommes au cœur de la rubrique littéraire animée par, en partenariat avec les Ailes du Papillon. On va retrouver Sarah.
1: Oui, je voulais faire suite au coup de cœur de Sabrina pour le chant du cygne noir. Donc on disait que ça faisait partie de l'univers d'Alex Alice, dont le premier tome était paru en 2014 en BD. C'était Le Château des Étoiles et ça avait été un coup de cœur immédiat pour moi. Alors, d'une part pour le graphisme. Voilà, les illustrations à l'aquarelle, on voyage tout de suite avec lui dans son monde, mais aussi pour le scénario où en fait on est à la fin du 19e siècle, tous les aventuriers veulent atteindre ce qu'ils appellent l'éther, qui est en fait l'univers. Une aventurière va y arriver à le faire en ballon. Au moment où elle l'atteint, elle disparaît. On ne sait pas ce qui s'est passé. Un an plus tard, on suit son mari et son fils qui vont recevoir une lettre du roi de Bavière qui leur dit avoir retrouvé son journal à l'aventurière, donc à la mère du garçon, et qui les invite chez lui parce qu'il veut construire une machine pour atteindre l'univers. Mmh. Et de là, va s'en suivre des intrigues avec des complots parce que la Prusse ne veut pas se laisser faire et voudrait le faire en premier. Il faut savoir que le fond historique du conflit entre la Prusse et la Bavière est réel. Mmh. Donc c'est aussi ce qui m'avait intéressé. Et puis on retrouve vraiment une ambiance à la Jules Verne, avec un peu de steampunk. Voilà. Et donc forcément, on voyage, on est pris dedans. Et ça donne toujours envie d'aller plus loin. Il y a 7 tomes au Château des Étoiles.
0: 7 ?
1: 7.
0: D'accord.
1: 7 tomes. Et si on a envie d'aller plus loin, il y a une autre série qui s'appelle Les Chimères de Vénus, qui fait partie aussi de cet univers en 3 tomes, mais qui n'a pas été écrit ni dessiné par Alex Alice. Cette fois, au scénario et au dessin, c'est Alain Hérol et Étienne Jung. Mais voilà, c'est à découvrir. Si on a envie vraiment de s'immerger dans tout ce monde-là, dans toute cette aventure et dans tout cet univers, on peut tout lire dans le désordre. Il n'y a pas forcément d'ordre entre Le Château des Étoiles et Chimères de Vénus, parce qu'à chaque fois, c'est le même monde, mais avec des personnages différents et des aventures différentes. Mais ça fait un tout, en fait, bien complet.
0: Alors, moi, étant un grand fan de BD, j'avoue, alors je le dis pour les auditeurs, mais cet album-là, il est magnifique. C'est un objet, et même quand on le touche, il y a du relief.
1: Oui.
0: Il y a des petits reliefs, les dessins en aquarelle sont absolument fabuleux. Et alors, tu m'enlèves les mots de la bouche, parce que moi, je regarde l'album, j'ai l'impression que c'est une histoire de Jules Verne. On a l'impression de voir le tour du monde en 80 jours. C'est vraiment très, très beau. 7 volumes, donc, ils ne sont pas sortis encore, les 7 ?
1: Si.
0: Ah, si ?
1: Si, mais comme cette série-là date de 2014, elle est assez ancienne.
0: D'accord. Donc, il faut les commander, ils sont peut-être pas en stock.
1: On a le premier tome en stock. Après, effectivement, les suivants, on peut les avoir sur commande. Il y a une intégrale aussi pour Le Château des Étoiles qui est sorti. Il me semble qu'on l'a encore en magasin.
2: Peut-être, oui.
1: Possible.
0: Ouais, ça, c'est un petit peu tôt pour un cadeau de Noël, mais ça peut être pour un amoureux de BD, un coffret, l'intégrale, ça peut être magnifique.
1: Ouais.
0: Et ben, c'est une très belle idée, ça. Moi, je la retiens à titre personnel. Bon, ouais. Ok, on verra un peu plus tard. On va rester dans la thématique musicale du coup, parce que moi j'étais resté sur l'Asie. Ouais, j'ai trouvé un titre d'Indochine qui est pas mal, que j'aime bien, qui date des années 80, je crois, je ne peux pas dire de bêtises. Et le titre c'est Kaobang.

0: Et voilà, c'est un doshin, Cao Bang, et on va terminer cette rubrique littéraire, toujours en partenariat avec Les Ailes du Papillon, et on va retrouver Sabrina pour un dernier coup de cœur.
1: Dernier coup de cœur qui est en cours de lecture.
0: Yes.
1: Mais alors, j'aime tellement que j'ai envie de vous en parler.
0: Avant même de connaître la fin, tu en parles.
1: Avant même de connaître la fin, et avant même qu'il soit sorti.
0: Ah, il sort dans...
1: Il sort vendredi.
0: Oh, ok.
1: Voilà.
0: Alors,
1: vas-y. Donc à retenir, Marion Montaigne. Marion Montaigne, si les gens la connaissent, ils la connaissent pour, dans la comédie Thomas Pesquet, qui était sorti il y a quelques années,
0: okay.
1: Aux éditions, il me semble que c'est d'Argo. Et aussi pour Marion Montaigne avait fait un blog il y a quelques années, dans laquelle elle faisait de la elle fait toujours d'ailleurs de la vulgarisation scientifique, parce que c'est son dada, elle veut savoir, mais elle veut expliquer, et de façon drôle. Et notamment, Arte a mis en image, et a mis en, avec le professeur Moustache, ça s'appelle Tu mourras moins bête, qui existe aussi sous format BD aux éditions Delcourt. Mais là, elle nous revient vendredi avec Space Mountain. Et Space Mountain, en fait, aux éditions Charivari, c'est les coulisses de l'aventure qu'elle a vécue avec Thomas Pesquet.
0: Mais comment ça, une aventure? Attends, je vais préciser. Une aventure scientifique ou une aventure...
1: Aventure scientifique, c'est ça.
0: Scientifique.
1: Elle s'est vue embarquer justement dans les entraînements, dans la préparation de Thomas Pesquet. Et c'est assez incroyable parce que Marion Montaigne, c'est quelqu'un qui est rempli d'anxiété, rempli de doutes, rempli sur tout son travail. Et pourtant, elle n'était pas à sa dernière BD, à sa dernière création. Et... encore une fois, l'anxiété l'a prise et qu'est-ce que je fais là et pourquoi et c'est assez génial parce qu'on voit Thomas Pesquet justement dans ce nouveau tome, la prendre par la main, lui a dit « Mais non, c'est génial ce que tu fais, c'est très drôle, viens avec moi, je vais te montrer les coulisses et tu vas faire une BD là-dessus. »
0: Super, en forme de BD. Et là, je vois des petits macarons rouges sur
1: c'est
0: la couverture. Il y a marqué, c'est France Inter, non ?
1: France Inter est partenaire.
0: Et partenaire
1: oui,
0: de la BD.
1: Et on parlera en long et en large, en travers. C'est très drôle.
0: Donc ça sort vendredi.
1: Ça sort vendredi.
0: Donc ça veut dire qu'à partir de samedi, on peut aller aux Ailes du Papillon.
1: Vendredi même.
0: Vendredi même. Et on peut se procurer. Alors
1: tout
0: c'est une
1: à
0: BD,
1: fait.
0: Elle est quand même assez épaisse.
1: Ah, il y a quelques pages. Hein. On est à presque 200 pages, 165 voilà. Et quelques.
0: Ah, c'est marrant, ouais. Les dessins à l'intérieur, je les vois de loin, mais ça me rappelle un peu Bretéché, ces dessins un petit peu
1: c'est
0: comme
1: très,
0: ça.
1: Oui, c'est ouais. Très libre comme trait.
0: Ouais.
1: C'est très humoristique et très libre. Ouais.
0: Ok. Et pour la somme modique de... Parce que c'est un gros produit, ça.
1: 25,95.
0: Bon, ça reste dans les prix.
1: Ouais.
0: Ok. Bon, bah voilà, donc ça, c'est noté. Avant de se quitter, moi, j'aimerais quand même qu'on parle... Je sais que Les Ailes du Papillon, vous faites souvent des événements, des rendez-vous littéraires, des dédicaces, des accueils d'artistes enfin, ou d'écrivains. Est-ce qu'il y a des choses de prévues là, pour début juin ?
2: Oui, tout à fait. Début juin, il y a deux événements.
0: Mm-hmm.
2: Le premier, c'est le mercredi 3 juin, mmh. Je ne me trompe pas dans les dates. Donc le 3 juin, donc on a l'heure du conte pour les enfants de 3 à 7 ans, de 15h à 16h. Mais cette fois-ci, l'heure du conte sera suivie d'une dédicace de l'autrice Françoise de Guibert, autrice vauréenne que nous connaissons très bien, qui viendra donc à la librairie dédicacer ses derniers albums, parce qu'elle a sorti deux albums jeunesse. Il y en a un qui s'appelle « Là ».
0: Mmh.
2: Là. Et le second, c'est La petite mandarine.
1: Survif.
0: D'accord.
2: Voilà. Donc, ça, c'est le premier. Donc, après, la dédicace est pour tout le monde. Pour l'heure du compte, c'est gratuit sur inscription, mmh. Car on a des places limitées. Et le second événement, c'est le samedi 6 juin, à partir de 10h le matin, une dédicace de Rémi Jégard, qui a écrit un livre sur le trail.
0: D'accord.
2: Voilà, donc là, public complètement différent.
0: Ah oui, là, on est dans un autre univers. Ouais.
2: Voilà, pareil, gratuit, entrée libre, pas besoin de s'inscrire. Tout est résumé, vous retrouvez toutes les informations sur notre site internet www.ldupapillon.fr.
0: Ok, bah c'est parfait. Et on précise que donc, la librairie est ouverte le samedi. Vous fermez juste le dimanche ?
2: Et le dimanche
1: lundi.
2: Et le lundi.
0: Et le lundi, voilà. Mmh. Le reste du temps, vous pouvez aller leur rendre visite, comme ça, batifoler, observer les rayons, demander des conseils, vous plonger dans l'univers. Voilà, y a plein de choses.
2: Avec plaisir.
0: Est-ce que, voilà, le mois prochain, on ne sait pas de quoi on va parler encore, parce que c'est un peu loin.
1: Non.
0: C'est un peu loin. Voilà, ok. Bon, bah là, on a parlé de manga, on a parlé de choses, de bande dessinée, mais bon, ça, c'est vrai que ça donne envie. On va vous remercier d'être passé au micro d'Air d'Autant.
1: Merci.
0: Voilà, une troisième édition oui. bien réussie. Mmh. Voilà, et puis, on a hâte de vous retrouver le mois prochain, je crois, la troisième semaine de juin. On vous tiendra oui. informé. Voilà, on va remercier Rémi qui était à la technique aujourd'hui. Et voilà, toujours parfait, idéal. Si. Merci à toi d'être passé à la technique aussi. Et puis, nous, on se retrouve la semaine prochaine, toujours pareil, en direct mercredi prochain à partir de midi. L'émission est rediffusée à partir de 11 midi, oui c'est ça, l'émission est rediffusée ce soir à partir de 18h et demain matin à partir de 7h. Voilà, merci à tous et puis passez une bonne semaine à l'écoute des programmes d'Air d'Otan. Merci, ciao.

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2: Sur Air d'Otan, un poème enchanté suivi du dicton avec le prénom du jour. Une fleur et un navet voulaient se marier. Un navet extrêmement laid, ce qui ne gênait en rien la fleur. Le suc d'amour, quand on aime beau ou laid, blanc ou violet, nous fait voir avec d'autres yeux ce que les autres voient. On dit ça. Cela doit être vrai. Et si c'est vrai, il semble que, le jour où tu te réveilles, tu te demandes si tu as fait un mauvais rêve. Dans le cas présent, rien n'aurait pu les séparer. Tout à côté, un tournesol du soleil ayant tout l'aspect se donnait de grands airs, ne comprenait pas pourquoi la beauté en cette fleur voulait se marier à cette rondeur à demi enterrée. Une rondeur beaucoup plus familière à la terre qu'au monde des fleurs. Du navet bien rondelet et de la fleur couronnée, le hasard les ayant mis à côté, ne purent jamais se marier, car on destina la fleur à un bouquet. Et on avait, le jardinier le destina, à agrémenter une soupe aux légumes.
3: Si tu es tenté, faudra te ganter la main. Caresse peut valoir morsure de chien
4: à la Saint-Constantin.
3: Si tu es tenté, faudra te ganter la main. Caresse peut valoir morsure de chien à la Saint-Constantin.
5: C'était l'éphéméride de Christian Taroux sur Air d'Otan.
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7: Biocibel organise sa 44e édition de la foire de l'agriculture biologique et des alternatives. Retrouvez le plus grand marché bio plein air du Tarn avec ses 180 exposants qui raviront vos papilles. Au programme toute la journée en continu, des animations pour petits et grands, des conférences, des tables rondes et des démonstrations pour mieux connaître l'agriculture biologique. Vous retrouverez sur place un espace restauration et enfants, un accueil PMR et différents pôles, dont le pôle énergie Habitat. Rendez-vous dimanche 24 et lundi 25 mai à partir de 10h, parc de la Bousquetariée à Grouilly. Un spectacle de danse et de musique vous attend vendredi 22 mai à la Halle aux Grains de Lavore. Au programme 6 créations chorégraphiques réalisées par 10 jeunes danseurs en formation professionnelle. Pensez à réserver vos places en ligne sur le site lavore.festic.net. Rendez-vous vendredi 22 mai à 21h à la Halle aux Grains de Lavore. Gaillac à vélo vous invite à un ciné-débat mercredi 27 mai à Imagine Cinéma de Gaillac pour le documentaire Les roues de l'avenir de Baptiste Lemaître. Un film qui retrace les nombreuses facettes de la bicyclette et met en valeur les mobilités douces. Un temps d'échange est prévu à la fin de la séance. Réservez votre place sur le site du cinéma. La séance est à partir de 20h mercredi 27 mai. L'association Émilie de Vialard vous invite à venir dans ses boutiques solidaires à Gaillac. Vous pourrez trouver des objets d'occasion pour votre quotidien, vêtements, vaisselle, bijoux, jouets et même des meubles à tout petit prix. Vous pouvez venir à la boutique les mercredis, jeudis et samedis de 14h à 17h, sauf les jours fériés. Rendez-vous au 42 Place Eugénie de Guérin à Gaillac. Et si vous souhaitez faire des dons d'objets, vous pouvez contacter Patricia Correa au 06 47 64 07 73.
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0: Bonjour à tous et à tous, vous êtes bien sur les ondes de Air de Temps et Air de Temps Gaillac. Soyez les bienvenus dans cette nouvelle édition de votre émission Autant le dire, en ce jeudi 21 mai 2026, en direct depuis notre sud de Gaillac. D'ailleurs, on salue nos auditeurs qui nous écouteront en soirée ou le matin. Aujourd'hui, aux manettes de la technique, c'est Thomas. Bonjour Thomas.
1: Bonjour, bonjour.
0: Tu vas bien ?
1: Oui, ça va bien et toi ?
0: Très bien, avec ce beau soleil. Au programme de cette émission, un point météo avec Sylvain, les infos dans l'air du Tarn, l'invité du jour qui nous amènera en colo à Brins, et bien sûr, la découverte musicale de Thomas. Alors, un petit indice.
1: Mais on ira au soleil aussi jusqu'en Californie avec une colombienne états-unienne. Et c'est un gros mélange très électrique. C'est bien, ça va décoiffer.
0: Oh, ça va aller avec l'air du temps. Eh bien, nous terminerons par le magazine de l'actu occitane présenté par Clémentine Baki l'actu. Alors, nous sommes toujours sur Air de Temps. Vous restez bien avec nous. On commence tout de suite avec un coup d'œil sur le ciel tarné. Bonjour Sylvain, alors tu nous avais déjà annoncé la chaleur pour le jeudi, elle est là.
2: Oui, elle est là, bonjour Patricia, bonjour Thomas, bonjour à toutes et à tous, la chaleur est bien installée. C'était déjà le cas hier avec la barre des 25 degrés, seuil de chaleur donc, qui a été atteinte en pleine. Et aujourd'hui on devrait se rapprocher cette fois-ci des 30 degrés, donc si c'est le cas cet après-midi, si on atteint les 30 degrés en pleine, ce sera donc une première depuis le 19 septembre 2025 sur les reliefs des monts de la Cône et de la Montagne Noire. Cette fois-ci on aura le seuil de chaleur 25 degrés cet après-midi, autrement dit il fera chaud partout. Après la petite fraîcheur matinale, on avait aux alentours parfois de 7 à 8 degrés justement sur les monts de la Cône et près de Mazamé ce matin, 10 à 11 degrés ailleurs, mais donc on a un bond en avant cet après-midi avec un beau ciel bleu, rien à dire de ce côté-là, et une très légère brise, pas de vent d'autant aujourd'hui, donc on pourra profiter de cette chaleur. Notons quand même qu'on repasse au-dessus des normales de saison, 5 à 6 degrés pour les températures, même au cours de ces prochains jours, puisque ça va perdurer. Demain, vendredi, on aura toujours la même configuration avec un dôme anticyclonique qui va se positionner sur nous pour plusieurs jours. Donc demain, toujours une petite fraîcheur matinale, un peu de rosée le matin, pour nous rappeler qu'on est encore au mois de mai, parfois 10 à 11 degrés, bien agréable au lever du jour également. Et puis l'après-midi, donc cette fois-ci, on va passer la barre des 30 degrés, on pourra atteindre même parfois 32, 33 degrés en pleine du côté d'Albi notamment, et on sera aux alentours de 26, 27 degrés sur le relief des monts de la Cône, et c'est ce style de temps qui va perdurer tout le long du week-end de la Pentecôte. Donc on aura un temps inverse à celui qu'on a pu connaître pour l'Ascension, il faisait bien froid, donc cette fois-ci on aura des températures très élevées, au-dessus des normales de saison, agréable le matin, il faudra en profiter puisque l'après-midi ça va bien chauffer, on sera aux alentours de 32-33 degrés, que ce soit pour samedi, pour dimanche et pour ce lundi de Pentecôte, et ça pourrait même perdurer mardi, mercredi prochain, donc c'est une séquence assez longue de temps chaud. L'été est un peu en avance et ça sera en tout cas une bonne nouvelle pour celles et ceux qui pourront profiter de ce dernier pont du mois de mai. Voilà, je vous souhaite un très bon après-midi et pour ma part je vous donne rendez-vous mardi.
0: Merci beaucoup Sylvain, donc on va sortir les tondeuses et maillots de bain et prendre l'apéro au soleil. On peut te retrouver bien sûr sur la page Tarn Météo sur les réseaux sociaux et on te souhaite une très belle journée. Tout de suite, les brèves infos dans l'air du temps préparées par la rédaction de Air de Temps. Le CASAR, le comité albigeois de solidarité avec les réfugiés, a le plaisir de vous inviter à sa prochaine soirée ciné-débat à l'occasion de la sortie du film « Welcome to Europe » au cinéma La Pérouse à Albi, demain, vendredi 22 mai à 19h45. À travers des récits poignants et des images saisissantes, « Welcome to Europe » plonge au cœur des parcours de migration vers le continent européen. La projection sera suivie d'un ciné-débat avec le CASAR d'Albi, SOS Méditerranée, la Ligue des droits de l'homme et Amnesty International. Vendredi, donc demain 22 mai, samedi 23 mai, première édition du festival Autant jouer qui aura lieu à Gaillac. Il est organisé par la boutique Gare aux Jeux et l'association Poste à Chaise. Ce sera l'occasion de découvrir des jeux, de défier ses amis ou de discuter avec les créatrices et créateurs des jeux de société. Au programme, des jeux de rôle, des initiations à des jeux classiques ou encore des Escape Games. Rendez-vous donc à la salle des spectacles à Gaillac, place des Rives Thomas, vendredi de 17h à 1h du matin et samedi de 10h à 18h. C'est tout public et c'est gratuit. Et pour terminer, la 5e campagne de participation citoyenne des juridictions financières est lancée, et ce jusqu'au 22 juin. Alors, en tant que citoyen, vous pouvez proposer des thèmes de contrôle à la Chambre régionale des comptes d'Occitanie. Pour participer, il vous suffit de vous rendre sur la plateforme en ligne via le site internet de la Cour des comptes et des chambres régionales et territoriales des comptes, et c'est accessible à tous et à toutes. Vous êtes toujours à l'écoute d'Autant le dire sur la radio Air d'Autant, Air de Tongaillac, et il est l'heure de retrouver notre invité du jour. Dans le château de la maison familiale rurale de Brins, Roch de Casbah organise des colonies de vacances artistiques. Pendant les vacances de printemps, Manon est allée poser les micros de Air d'Autant au séjour dédié au cinéma. Entre éducation populaire, pratique artistique et expérimentation, Clara Lotte, la directrice du séjour, nous propose un hors-champ de cette colo un peu spéciale.
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0: Donc les jeunes, je vous présente Manon, qui vient faire une petite interview pour la radio. Pour la radio. Et voilà, du coup, elle passe voir comment se passent les séjours.
1: Alors moi, c'est Clara Lott et aujourd'hui, je suis directrice pour les séjours Rogue de Casbah. Mais avant d'être directrice, j'étais colon, je suis venue dès 13 ans en colonie, en séjour. Et puis après, je suis passée animatrice et aujourd'hui, je suis directrice. Alors l'association Séjour Rogue de Casbah, c'est une association qui organise des séjours de vacances artistiques. On accueille des jeunes de 8 à 17 ans et on organise aussi des séjours adultes. Donc souvent on dit que l'association organise des séjours pour les 8 à 98 ou 99 ans. Donc les séjours artistiques, on va proposer de la musique, des séjours cinéma, des séjours théâtre, des séjours danse, des séjours théâtre radiophonique. Cette année, on essaye de lancer les séjours stand-up. C'est une super occasion d'apprendre à faire un one-man show. On propose aussi des séjours théâtre et cheval, qu'on appelle les séjours hypothéa.
2: Et pourquoi ce nom? Pourquoi Rock the Casbah? C'est une référence à The Clash?
1: Oui, c'est une référence à The Clash. En fait, Patrick Card, qui est le créateur avec Jean-Philippe Bouvier des séjours Rock de Casbah, c'était un punk. Donc Rock de Casbah, c'est toute la volonté aussi, toute la référence au mouvement punk de s'inscrire dans une éducation populaire qui est différente de ce que peuvent voir les jeunes dans la vie de tous les jours. Et ça nous porte encore aujourd'hui dans notre projet.

0: Vous organisez un séjour cinéma. Est-ce que tu peux nous présenter un peu qu'est-ce que vous avez prévu ?
1: Alors, pendant un séjour cinéma, les jeunes ont environ 5 heures d'atelier par jour. Et donc, entre le lundi et le vendredi, ils ont 4 jours entiers pour écrire le scénario, choisir les personnages, choisir les costumes, choisir les décors, commencer à filmer, finir de filmer. Et puis après, débuter le montage au plus possible. Généralement, c'est l'animateur aussi qui finit le montage, en fonction de l'attrait des jeunes pour cette discipline. Et l'objectif, c'est de présenter un film, un court-métrage, on peut dire, qui peut aller de 2 minutes à 15 minutes grand maximum. Enfin, grand maximum, c'est les formats qu'on peut atteindre. Le jour de la restitution, pour laquelle on convie les parents, le vendredi.
0: Et là, pour cette semaine, qu'est-ce que c'est ?
1: Et là, ils font un scénario autour de l'ennui, de qu'est-ce qu'on fait quand on traîne dehors parce qu'on ne peut pas traîner chez soi. Et toute la réflexion de comment on s'ennuie à plusieurs. Et ce qui est, je pense, une problématique qui est dans l'air du temps.
0: Est-ce que tu peux un peu illustrer, par exemple, pour cette partie écriture de scénario, vous, est-ce que vous utilisez des outils d'éducation populaire ? Comment vous arrivez à l'objet final ?
1: On est devant le tableau et puis on propose des idées de scénario. Peut-être ça part d'un personnage, peut-être ça part d'une péripétie, peut-être ça part aussi d'une problématique personnelle des jeunes. Certains séjours, les sujets ont été plus ou moins difficiles à aborder, mais le cinéma peut aussi être le lieu d'expression de problèmes des jeunes eux-mêmes, leur manière de parler du sujet et de s'en libérer. Et donc, il est arrivé qu'on traite des sujets comme les troubles des comportements alimentaires. Donc, c'est des sujets difficiles, mais qui étaient portés par les jeunes.
0: Et justement, qu'est-ce que vous recherchez, vous, à travers ces séjours pour les jeunes ? Qu'est-ce que vous voulez atteindre ?
1: La découverte d'une certaine autonomie. On demande beaucoup aux jeunes d'apprendre à vivre en collectif et tout ce que ça implique. Comment on a nos envies et on les associe aux envies des autres. Nos séjours, ils ont avant tout une volonté d'éduquer au travers de l'art et puis éduquer au savoir artistique, aux expressions artistiques. On souhaite que tous les jeunes puissent s'exprimer via l'art, mais aussi via le collectif, comment la vie de chacun compte. Pendant nos séjours aussi, on propose par exemple un ciné-club pour ouvrir sur une expression artistique peut-être à laquelle ils n'ont pas accès.
2: Qui doit faire la réplique ?
3: Sûrement c'est Léa.
4: Je suis non,
5: non, non, le philosophe du coup.
2: Je pensais peut-être à...
6: Oui, c'est bien, mais il est au milieu en plus.
5: Ouais, je mets
7: les parle de lui-même à la milieu. Troisième personne.
2: Ok. Ça m'embête, je vous dis pourquoi, parce qu'on a déjà fait les plans sur Louis, et je voulais profiter du fait qu'on fasse les plans sur Louis pour faire la réplique à ce moment-là sur un plan serré. Donc soit on refait les plans sur Louis, soit on se dit que c'est soit Olivier, soit Alix, sachant que Dark Sasuke...
8: Ne parle pas.
2: Donc, peut-être Alix.
0: Bonjour Alix. Tu es en séjour ciné cette semaine. Est-ce que tu peux te présenter aux auditeurs de Radio Air d'Otan ?
9: Bonjour, je m'appelle Alix, j'ai 13 ans, j'habite à Toulouse et c'est la deuxième fois que je fais cette colo. Le cinéma, c'est ma passion, j'aime beaucoup regarder des films et j'ai envie d'être réalisatrice plus tard. Donc je voulais voir un peu comment ça se passait, un tournage. Et puis l'année dernière, je me suis fait des amis, donc j'ai voulu revenir. Voilà, et l'ambiance, elle est cool, voilà.
0: Et cette semaine, qu'est-ce que vous êtes en train de préparer comme court-métrage ?
9: Donc là, on est en train de faire un court-métrage. Donc c'est un peu particulier parce qu'on le fait en noir et blanc. Enfin, on essaye de le faire en noir et blanc, mais on ne sait pas si on va garder cette couleur. Mais pour l'instant, on est parti de cette idée. Et on fait un truc un peu réaliste. Donc on est dans nos personnages. Donc moi, je joue Alix. Et on joue des ados. Et juste, en fait, le film, il montre la vie des ados, ils montrent l'ennui en fait, donc ce sera toujours le même décor. Et on est assis comme ça et on s'ennuie, on essaye de s'occuper et voilà.
0: Vous en êtes où là, de la réalisation ?
9: Genre là on est en train de tourner, on a fait le scénario, etc., les personnages, mais on n'a pas trop avancé pour l'instant, mais ça va.
0: Toi tu as quel rôle dans la réalisation de ce film ?
9: Bah moi, j'ai mon rôle avec des caractéristiques adolescentes un peu exagérées, donc je suis un peu plus rebelle que d'habitude et un peu plus flemmarde aussi. On est tous un peu flemmards. On essaye vraiment de tourner. Donc là, pour l'instant, je fais actrice et j'ai fait le son. Mais je vais faire la caméra et je vais aussi faire le clap, la lumière, tout ça. On tourne.
2: Est-ce que quelqu'un peut faire assistant caméra? Comme ça, c'est pas moi qui le fais. Viens ici. Toi, tu maintiens le carré dans le gris. Et toi, tu fais tourner le filtre ND, donc la petite languette orange, jusqu'à ce que... Ça affiche 0 stop vert. Donc là, on veut cadrer. Mets-toi dans une position, Olivier, un peu moins bras tendus, parce que là, tu vas trembler, donc un peu plus près du corps.
0: À la fin de chaque séjour, vous proposez une restitution. Est-ce que tu peux nous parler de ce que vous avez prévu cette semaine ?
1: Alors, sur les restitutions, nous, ce qu'on aime beaucoup, c'est de mettre en avant surtout le processus. Le fait que cette semaine, on est là pour créer et la restitution, c'est vrai qu'on peut voir ça comme un objectif, mais ce n'est pas forcément le but. C'est plus le moment d'un partage de tout le fruit de cette semaine, que ce soit les compositions, les projets en autonomie aussi des jeunes, parce qu'on laisse les salles en autonomie. Donc ça veut dire qu'entre midi et 2, les jeunes peuvent aussi se rassembler en dehors des ateliers pour créer des morceaux de musique, pour filmer avec leur téléphone, faire des mini-projets. Et donc c'est aussi l'opportunité de l'expression artistique devant un public. Notre objectif, c'est que tous les jeunes puissent participer d'une manière à une autre à cette restitution dans la mesure de leurs envies et de leurs moyens. Voilà.
0: Est-ce que les séjours ont permis à des jeunes de se découvrir des vocations ? Est-ce qu'il y a eu des parcours un peu atypiques ?
1: J'ai envie de répondre oui. Aujourd'hui, je connais plusieurs personnes qui, par exemple, ont fait les séjours cinéma et qui deviennent professionnelles dans le cinéma. Je connais aussi plusieurs musiciens qui ont fait les séjours en musique et deviennent professionnels musiciens. L'exemple que je connais le mieux, c'est le mien où aujourd'hui je suis dans la pédagogie musicale. Mais par exemple, vous pouvez aller écouter Beach Scum, où le guitariste-batteur est un ancien des séjours. Vous pouvez aller écouter Web, qui est un groupe bordelais, où un des garçons du groupe est passé par nos séjours. Il y a aussi une des chanteuses du Quatuor Sol de Toulouse, qui est passée par nos séjours. Plusieurs jeunes qui ont fini dans le cinéma. Les séjours sont ouverts à tout le monde. On a donc les tranches d'âge, c'est à partir de 8 ans. Pour venir en séjour, l'association permet d'avoir plein d'aides. On peut demander des aides financières à la CAF, on peut demander à VACAF, pardon. On peut demander des aides financières au CASC SVP. Il y a différentes aides qui peuvent venir vous aider à payer le séjour pour vos enfants. Et en plus de ça, l'association a une politique tarifaire très particulière où, en fonction, si c'est des fratries qui viennent, il y a des tarifs en fonction du coefficient familial aussi. Et voilà, pour ça, n'hésitez pas à appeler les organisateurs. Eux, ils s'y connaissent très bien et ils pourront vous aider à trouver le meilleur tarif pour vous et les aides que vous pouvez avoir.

0: c'est une cinquantaine de jeunes qui expérimentent les séjours chaque été à Brins. Théâtre, cinéma, création sonore, danse ou encore musique. Une semaine de séjour toutes les semaines entre juillet et août. Vous pouvez inscrire vos enfants pour les séjours 8, 11 ans ou 12, 17 ans. Il y a un site, c'est Rock the Casbah, C-A-S-B-A-T-H. Sur internet, vous pouvez le trouver et vous trouvez toutes les informations sur les inscriptions, les séjours et comme disait la personne dans le petit documentaire, vous avez aussi toutes les informations sur les frais et les aides. Vous êtes toujours sur les ondes de Air d'Otan, direction la découverte musicale proposée par Thomas.
1: Et aujourd'hui, sous ce soleil brûlant, on se laisse irradier par la musique grisante de Solterra.

Derrière Solterra se faufile Tania Ordóñez, artiste d'origine colombienne, productrice, photographe, DJ, compositrice ou même réalisatrice de films. Jeudi dernier, elle nous offrait sa dernière fournée, Solterra y su sonido sexual, un bouillonnant bouillon électrique aux saveurs punk, drum and bass, dub, techno, house, dance, disco ou même reggaeton.

À l'instant, c'était le titre Mujeres Unidas, tiré du dernier album de Soltera y Sonido Sex, intitulé Soltera y su Sonido Sexual, sorti le 14 mai dernier. À la manière des Italo-Catalans de Dame Area, la Los Angelienne nous entraîne dans un espace de perdition, nous emmenant à nous questionner sur qui nous sommes, selon ces mots, si estoy perdida, quién soy. À travers ces 9 titres, Soltera nous invite dans une jouissive évasion, un récit abrasif et émancipateur des carcans qui nous empêchent, mettant l'emphase sur les pressions sociales et autres injonctions imposées aux femmes, aux personnes queer, brimant leur volonté d'exister ou d'exprimer leurs désirs.

À l'instant, c'était le titre Mensare Subliminal, tiré du dernier album de la Californienne Soltera, intitulé Soltera y su sonido sexual, sorti le 14 mai dernier. Une recette électrique, décrite par la presse comme n'étant pas seulement de la musique, mais une pulsation, un portail. La chronique musicale s'est terminée pour cette semaine. On se retrouve mardi pour de nouvelles découvertes.

0: Merci Thomas pour cette découverte musicale. J'avoue que j'étais un peu surprise parce que tu as annoncé Californie, Colombie. Je m'attendais à plus de groove, mais c'était très sympa.
1: Merci.
0: Mais c'était quand même très sympa. Alors désolée pour le cafouillage de tout à l'heure, mais j'avais perdu mon petit papier que je viens de retrouver. Alors avant de retrouver Clémentine et Baki l'actu, il est temps pour moi de remercier Louise pour la préparation de cette émission et lui souhaiter une bonne fin de vacances. Vous la retrouverez lundi. Thomas, merci pour la technique et la découverte musicale. Merci à vous, auditeurs, auditrices, pour votre écoute et votre fidélité à nos radios. Alors, il se passe beaucoup de choses en ce long week-end de la Pentecôte. Sachez qu'il y a Biocybelle où Thomas, toi et moi, nous serons présents.
1: N'hésitez pas à venir nous voir.
0: Et voilà, nous aurons un plateau. On peut donc vous retrouver, on y sera dimanche entre midi et 14h. C'est au château La Bousquetarier à Groyer. Et le lundi de Pentecôte, c'est nos collègues et amis d'Albigès. Qui auront aussi le plateau. Eh bien, écoutez, vous avez entendu Sylvain et sa grenouille qui nous a parlé d'un très long week-end chaud et beau. On vous souhaite vraiment, pour ceux qui le peuvent et qui le prennent, un bon week-end. Passez une belle fin de journée et peut-être à dimanche. À Biocybelle. Merci Thomas.

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1: Adicias Bramemunde, aujourd'hui je vous amène avec moi sur le marché de Saint-Sulpice-la-Pointe, Saint-Sulpice d'Intar, à la rencontre d'une colo des Balens, une belle équipe de boulégans et boulégantoches, maïkemaï des familles, des escoulanches, des écoles bilingues de la commune. L'aventure a commencé lors de l'événement La Pachem 12000 au Bintesink, une course de relais pour la langue occitane dont le départ avait été lancé et fêté avec monde et succès à Saint-Sulpice l'année dernière. Une dynamique qui depuis ne s'est pas relâchée en attendant la Pachem 2027 Continuum de chez Boulega, en plus des ateliers de découverte de la langue et la culture occitane organisés le mardi soir, ils et elles se sont lancés dans l'organisation d'un événement, l'Apéroc, qui se tiendra le 29 mai à Saint-Sulpice. Au menu, une croix occitane géante, un sécanto géant, danse, bal et concert, Majnen Dizipamai, Pousdaïsi ou Jeskouta.

0: Donc, je suis Émilie, la maman de Marius et Romane, donc en classe occitan, à Paulin et à Pagnol, et donc bénévole sur la Péroque et la Passem l'année dernière.
1: Moi, je suis Charlène, je suis la maman de Louis qui est en grande section occitan et je fais les cours du soir des parents une fois par mois pour essayer d'apprendre un peu quelques mots et surtout les danses.
2: Élodie, la maman de Camille qui est en CP, et je mets bien sûr Gauthier qui va rentrer l'an prochain en occitan parce que c'est très important pour les enfants.
3: La Roya, on m'appelle Imestre, je suis l'enseignante en maternelle et le mercredi on se retrouve parfois pour boire un café avec les parents qui assistent au cours d'occitan le mardi soir.
4: Bonjour Thibault, papa de César et du futur Arthur qui va rentrer en petite section, et César est en CP occitan.
5: M'appelle César, Soun en CP.
6: Bonne Soun.
7: Je m'appelle Marius.
8: Je m'appelle Léon. Je suis en classe de CP et j'aime bien les calculs.
9: On va parler en occitan parce qu'il y a un apéro au parc le 29 mai. Il faudra connaître le secondo et après on pourra manger. On va compter. On va faire. On va manger. Non. On va chanter en occitan.
3: On va faire la cruz occitano. Mainatzes, géante, exactement, Marius.
10: Géante.
3: En dansant, tu as les parents, parce que les papas et les mamas qui sont venus dans les courses, vont danser, mais les droulettes, c'est serrado.
11: Et alors, vous appelez le secanto? Vous l'avez appris, le secanto? Vous voulez le canta?
3: Ben, en canta.
2: On va faire une fête familiale liée autour de la langue occitane. Donc on se retrouve dans le parc Spénal à Saint-Sulpice pour en fait faire un moment convivial avec les familles, les enfants, pas uniquement les personnes qui sont liées à la langue occitane, mais tous les autres aussi. Et c'est pour juste passer un bon moment autour d'un apéro-concert. Vous aurez de quoi grignoter des frites, des saucisses, des crêpes, tout ce qu'il faut. Et passer un bon moment avec la musique occitane, avec nos enfants aussi qui vont faire des petites danses, faire une croix occitane. Donc on compte sur vous pour venir nous voir.

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0: c'est 300, 250. 200. Bon, allez, montez, madame. Allez, pas grave. 200, allez. On va mettre, allez, en avant. On va,
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3: Merci, Manu.

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0: punch. Et puis là, on met un morceau de 20 minutes. Et puis voilà, ça, c'est le hold-up. Non, donc cette chanson, donc, elle est souvent vue comme une métaphore dont cet amour a une forme de lumière de l'obscurité, cette lumière qui ne peut jamais s'éteindre. Bref, on est dans le. Alors, voilà. On ne parle pas de Morrissey. Allez, on parle des Smiths. On parle pas de Morrissey.
1: On pourra parler de Morrissey à la fin. Bah, tu vois, tu dis la lumière jamais ne s'éteint. Bah, moi, dans la chanson suivante, elle s'est éteinte, puisque c'est une chanson qu'ils ont écrite en mémoire d'un ami commun qu'ils avaient tous les musiciens du groupe. Et c'est une personne qui était en forte dépression et qui a mis fin à ses jours. Et c'est une chanson qui s'appelle Asleep. C'est une chanson, et pas Asleep, le sleep. Non,
0: pas Asleep de
1: dormir. Dormir. Ah ouais. Asleep de bain. C'est un gars qui dit bah, laissez-moi dormir, ne me réveillez pas, voilà, c'est fini, j'en ai marre, je pose mes bagages, quoi. Et Morrissey l'a chanté que deux ou trois fois sur scène, parce qu'à chaque fois qu'il l'a chanté, en tout cas très proche de sa création, il se mettait à pleurer, il arrêtait de la chanter, il pouvait pas la chanter. On l'a même trouvé une fois roulé en boule sur scène parce que voilà, c'était trop dur pour lui. Il l'a rechanté tout dernièrement. Vers la fin du groupe, tu vois.
0: Alors, tout dernièrement, enfin, c'est dans les 87.
1: Ils se sont reformés pour. 87, c'est la fin du groupe, mais ils ont fait une petite tournée de quelques dates, juste anniversaire, hommage, etc. Et il a pu la chanter jusqu'au bout. Et c'est la seule fois où il l'a chantée entièrement. Donc, c'est une chanson qui s'appelle Le Sleep et qui parle d'un ami décédé. Le Sleep.

0: de la chose, quoique ça joue toujours un petit
1: bien
0: peu
1: sûr,
0: dessus.
1: Bien sûr, chez Morrissey, toujours un peu.
0: Voilà, et donc c'est extrait de l'album The Queen is Dead, donc avec
1: Alain Delon.
0: Voilà. Alors c'est une chanson qui joue sur la rencontre entre la littérature et la musique. Mmh. D'accord.
1: Ben, avec... En plus, il se revendique beaucoup de Patti Smith, du proto, ce qu'on appelait le proto-punk. Et donc en fait...
0: On fait lien encore vers une autre émission, et c'est dingue.
1: Et en fait, Patti Smith, c'est vraiment ça, c'est Patti Smith, elle loue des baraques, là où est né Edgar Allan Poe, Mishima, des choses comme ça, tu vois. Donc elle va à la rencontre des auteurs et Morrissey, il adore Patti Smith et donc forcément il est intéressé par la littérature.
0: Oui, parce que dans cette truc-là, tu as des références à des écrivains comme Keats ou Wilde, par exemple.
1: Mmh. Oscar Wilde, tu veux
0: oui,
1: dire
0: oui, oui. Pas Kim Wilde.
1: Ouais.
0: Voilà, qui n'était pas
1: celui-là. Après, on dit qu'il est homophobe. Oscar Wilde, c'est quand même. Voilà, oui. Il revendique son homosexualité, etc.
0: Oui,
1: donc,
0: mais c'est pour ça que dans Morrissey, il y a une part de provoque.
1: Mais bien sûr.
0: Voilà, parler de moi mal.
1: Après, c'est juste un connard. On va dire c'est un connard, mais un connard qui en fait trop, mais c'est un connard sympa quand même.
0: Et alors, dans cette chanson-là, si tu l'interroges sur la notion de génie créatif, tu vois, on est au cœur du truc, tout en évoquant des thèmes de la mort et de l'immortalité à travers la poésie, c'est ce qui va rester après nous. Il y a déjà cette conscience-là. Bon, eux, le après Smith, ça a été un an après, quoi. Donc, il y a quand même eu un héritage. Et alors, la chanson, elle a une dynamique assez particulière parce qu'elle alterne entre ces moments calmes et des explosions d'énergie, donc ta fameuse sinusoïdale que tu apprécies tant, hein, avec un petit peu d'humour noir aussi dans les paroles, notamment lorsqu'il s'agit de la confusion entre l'hommage et l'imitation. On en parle souvent en musique, dans quelle mesure on imite quelqu'un et dans quelle mesure on lui rend hommage, voilà. Et puis il y a toujours...
1: Et dans quelle mesure on le plagie totalement.
0: Voilà, mais non, c'était un hommage. Mmh. Et donc là, il y a cette guitare qui est à la fois subtile et virtuose. Voilà, bref.
1: Mais il faut qu'on se speed, hein, parce que sinon on ne pourra pas écouter le dernier morceau.
0: Appuie sur play.
1: Allez, c'est parti.

0: C'est marrant comment une chanson de The Smiths est reconnaissable dès les premières notes et surtout la voix, la façon dont les accords sont menés.
1: Ouais, mais t'as la voix particulière. Tu parlais de j'allais dire de Robert Smith. Ils peuvent pas se saquer en plus, ouais. Les deux. C'est extraordinaire. Non, de Morrissey, donc il a cette voix-là qui est reconnaissable. Et puis, tu as ce jeu de guitare de Johnny Marr qui est particulier, qui est pas simple du tout, mais qui lui appartient, qui est

0: sa signature et qui fait mouche chaque fois. Alors, le groupe se sépare en 87, ça a été rapide. Donc, vous avez vite fait d'écouter toute la discographie du groupe.
1: Il n'y a pas beaucoup d'albums en plus. Il y a beaucoup de
0: compilations. Voilà.
1: Et des albums, il y en a 4-5, quoi. Parlons de Meet His Murder, qui est l'album aussi un peu emblématique avec la pochette.
0: De 85. Voilà. Et puis voilà, on a fait le tour. Hein, Les Smiths 84, Meet His Murder 85. Enfin, ça va très vite. Et le dernier album, donc, c'est celui-là, donc celui de 87 avec d'une façon étrange, nous arrivons, je ne sais plus le dire en français. Strange Way, here we come, vois-tu. Okay. Donc, Girlfriend in Coma, alors c'est
1: une chanson. Il faut que tu speed parce que là, il nous reste très peu de temps. On ne va pas l'écouter en entier.
0: Bon, on va l'écouter. Bon, non, on s'en fout. Allez, on appuie. Vas-y, play. Alors, je te raconterai après.
1: Allez, soyons fous.
0: J'ai le temps.

0: Allez, on est obligé de fader un peu. Parce
1: ouais,
0: que...
1: juste pour vous dire, donc, cette chanson qui parle de l'ambivalence des relations amoureuses, donc pour la petite histoire, le titre a été inspiré par un film de zombies et aussi par la vie sentimentale tumultueuse de certains proches du groupe, on ne sait pas lesquels, voilà.
2: Ah bah tu vois.
1: Donc,
2: bah en fait, voilà, c'est terminé.
1: Voilà, au revoir. Au revoir, les gens. Bah, allez, écoutez les Smiths.
3: On a 10 secondes à parler, si tu veux dire.
1: Écoutez les Smiths. Écoutez les Smiths.
3: Tu vends pas une Ford Fuego
1: Non. Non, mais une Honda, oui. Voilà.
3: Bah voilà. Bah, si vous êtes intéressé par une tondeuse à gazon ou une voiture.
1: Une voiture.
3: Une voiture. Bah voilà, si vous êtes intéressé, achetez la Honda.
1: Allez, à la semaine prochaine. C'était les vieux de la vieille.
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3: Mais oui, bonsoir tout le monde, comment ça va Vincent?
4: Et salut les amis, ça va très bien et toi Jimmy?
3: Mais ça va trop bien, on est sur une émission spéciale.
4: Émission spéciale avec l'été qui arrive, les beaux jours, les concerts itinérants en plein air et on va un peu voyager dans les prochaines semaines et les prochains mois, donc on a envie de vous proposer... un format un petit peu atypique et différent de ce qu'on vous propose d'habitude.
3: On va partir dans le Ségala Tarnais, faire un petit tour au nord de Carmo, à la frontière de l'Aveyron.
4: Et vous les entendez pas encore, mais on a beaucoup de monde autour de la table, puisqu'on a toute l'équipe de X-Festor qui est là.
3: Ils sont venus en meute. Ils sont venus en estafette d'ailleurs.
4: Exactement, en estafette. Ils en ont pris quelques-uns en stop sur la route et c'est bon, c'est parti. On se prépare pour les vacances, on prépare pour notre tour de... dans le Ségala.
3: On va vous donner envie.
4: Sept événements cette année.
3: Sept événements. Ouais. Wow, trop bien. On va vous donner envie d'aller ramasser les Responchos cet après-midi pour venir après faire un petit apéro à l'estafette et mater les concerts.
4: Ouais, tout qui est bon, tout qui fait plaisir. Ouais. Franchement, trop bien. Donc, ce que je vous propose, c'est peut-être de faire un petit tour de table de tous les. De toutes les personnes qui sont là autour, on en profite quand même pour remercier Radio Albigès de nous diffuser pour cette 56e émission.
3: Ah oui, 56e, ah là là, le compteur tourne,
4: c'est beau. Remercie aussi Radio Air d'Otan, Radium qui nous rediffuse, peut-être bientôt d'autres radios si certains nous écoutent aussi, si donc ça viendra. Voilà.
3: On commence à gauche ?
4: Allez.
3: Comment ça va Nat ?
5: Eh bien ça va bien et vous ?
3: Ouais, nickel, merci d'être là autour de la table.
5: Merci à vous.
3: Marion, comment vas-tu ?
6: Ça va bien aussi.
3: Bon, aujourd'hui, t'es pas en mode spectatrice dans l'aquarium de la technique.
6: Et non, pour une fois, puis je suis bien accompagnée, donc ça va, j'ai pas peur aujourd'hui.
3: Trop bien.
4: Au fond de la salle, nous avons Sam qui est là. Salut Sam.
7: Salut, bonsoir.
3: Ah, vous avez reconnu sa voix
7: Oui.
3: La voix d'Albigès des années 2090
8: Les années 30
3: 90-2000.
7: Oui, à l'époque, en 1902. Oui, on est... Non, jusqu'en 2017.
3: Oui. 2017, eh bien. Ouais. Cool.
7: Avec Rax, récit d'ailleurs et carnet de son.
3: Très
7: et
3: bien.
7: Et aussi les infos le midi. Voilà. Et là, avec l'estafette, et c'est trop cool avec Pollux. C'est une...
3: Trop bien.
7: Je suis venu avec toute la tribu et c'est trop merveilleux, trop cool.
8: Les meilleurs.
3: Clément, comment ça va?
9: Ça va et vous?
3: Nickel, parfait. Toi, la radio, tu kiffes, c'est pour ça que t'es venu en courant. C'est
4: ça. Il était d'ailleurs peut-être pas encore né quand Sam était sur les radios, sur Radio Albigès.
7: Il a inventé Radio Albigès avec Michel Drucker.
3: C'est Michel qui parlait.
4: C'est d'ailleurs pour ça qu'il a disparu de nos jingles maintenant.
3: Ouais, c'est vrai.
4: Voilà. Michel, tu nous manques un peu quand même.
3: Ah là là.
4: Et nous, on a les Tahitiens qui sont là du coup. On a Daphné et David qui sont là. Ça va Daphné?
10: Salut, ça va. Impec.
3: Cool.
11: Salut tout le monde.
3: Merci d'être là. On a Damien aussi dans la place. Comment ça va Damien?
12: Salut, ça va très bien. Ça me fait un peu bizarre d'être là. D'habitude, j'écoute à la radio.
3: Ouais, trop cool.
4: Et aujourd'hui, il est avec nous, Damien Devirac. Il est là avec nous.
3: La noblesse autour de la table, Devirac. Comment va Bertrand?
13: Eh ben, ça va très bien. Content d'être là avec les copains, de repartir pour une nouvelle saison.
3: Ouais.
13: Trop content.
3: Ouais, c'est cool de se voir avant de lancer les hostilités.
13: C'est
3: dans
13: ça.
3: Le bocal de la technique, on a notre fameux Steph. Comment ça va?
14: Ça va bien. Et vous, ça va?
3: Ouais, nickel. Toi aussi, tu fais partie de l'équipe du Ségala.
14: Ouais,
3: de l'estafette.
4: De toute façon, Steph, il fait partie de toutes les équipes. Pollux Mag FM, l'estafette, les élèves de l'extrême.
14: Ouais, mais là, je me sens un peu seul quand même.
3: Ouais, mais il paraît que Philou arrive. Hein.
4: Voilà. Bon, il a beaucoup marché ces derniers jours, donc il est en train d'arriver petit à petit.
3: Elisa pourra pas être là, Benji non plus, mais bon, on fait un petit bisou à nos techniciens préférés.
4: Et on les retrouvera bien sûr sur les prochaines émissions. Et voilà, donc on vous rappelle, Pollux Mag FM, c'est toute l'actu de Pollux Asso à la radio, avec cette émission spéciale Ségala Music Tour. Pour commencer, on peut peut-être se faire un petit récap de toutes les dates, vite fait, avant de vous détailler un petit peu tout ça. Allez, donc le Ségala Music Tour et tous nos concerts, en fait, en Carmozin Ségala, parce qu'on a voulu regrouper un petit peu tout dans un ensemble cette année avec Pollux Asso, commenceront le 9 mai, avec une date exceptionnelle, un nouvel événement qui s'appelle Cap sur l'été, c'est le coup d'envoi de notre saison estivale. C'est à Cap Découverte, à partir de 14h. L'idée, c'est de vous proposer des concerts avec Sofaz, avec Macadam Farmer, Original Rockers, mais aussi du skate, du BMX, du graph, des jeux en bois, et plein de choses pour lancer un petit peu l'été, Voilà, quelque chose de très familial, très ouvert, qui peut ressembler à tout ce qu'on fait avec Pollux Asso à Cap Découverte.
3: Bel après-midi à venir.
4: Exactement. Cool. On enchaînera ensuite la semaine suivante, le 16 mai, avec une date à Mirandol Bourgnougnac avec Ring of Cash, Music Addict. C'est la première date du Ségala Music Tour, donc l'estafette qui est de retour au fin fond du Ségala.
3: Sous le signe du rock'n'roll.
4: Avant d'enchaîner le 4 juillet à la Bastide Gabos avec Los Guayabo Brothers et Woda. Là aussi, à partir de 19h, deuxième date du Ségala Music Tour. On continue le 18 juillet à Valderies avec là aussi une date très rock, Louis and the Hurricanes and Naked Nudes. Là, c'est à Valderies que nous serons. Avant de faire un petit détour par Carmo pour les traditionnelles soirées d'été sans l'estafette, mais au parc du Candou, en partant avec la ville de Carmo, on retrouvera Happy Devils. C'est le 22 juillet, c'est donc un groupe que vous avez peut-être pu écouter sur Pollux Mag FM.
3: Tout à fait.
4: Retrouvez aussi dans notre live session diffusée en début d'année lors du concert du Discovery Music Tour 2025.
3: Avec de belles images au coucher de soleil sur la passerelle. Hein.
4: Exactement. Et ensuite, on passera donc au gros morceau du Ségala, on va dire le traditionnel Extreme Fest, qui est donc forcément le festival dédié aux musiques extrêmes à Cap Découverte du 30 juillet au 1er août, et une after party gratuite le 2 août pour découvrir un peu toute l'ambiance du festival. Et enfin, on terminera en septembre avec une dernière date pour terminer un petit peu les beaux jours. Le 12 septembre, on sera à Thaïs avec The Super Soul Brothers et The Water Gun Project. Du coup, un beau programme.
3: Mais quel beau programme, ça promet tout ça. Avec que des concerts gratuits en plein air, avec de la restauration sur place, évidemment un bar. Notre belle scène estafette et son bar aussi qui la suit, qui est magnifique, qui elle-même vaut le déplacement.
4: Carrément.
3: Et puis une belle équipe autour pour...
4: Voilà. Et du coup, ce que je vous propose, c'est d'écouter déjà un des artistes qui sera programmé sur l'estafette. Ils seront même programmés trois fois sur l'estafette durant l'été. Ils étaient déjà d'ailleurs l'an dernier à Jouqueviel et ils ont vraiment tapé dans l'œil de notre programmateur David. C'est Macadam Farmers, un groupe de folk rock de reprise un peu agricole des Steven Seagal starnés, comme on disait l'an dernier.
3: Très efficace.
4: Ouais, vraiment fun, avec une batterie tracteur, moi ça m'avait marqué.
3: Oui, c'est vrai.
13: Elle est magnifique.
4: Et donc ils font des covers de classiques rock, et dont notamment celui-là, Personal Jesus, qu'on va s'écouter de suite sur Pollux Mag FM.

0: Richard and Touch Faith.
1: Eh oui, vous êtes sur Pollux Mag FM et vous écoutez
2: Macadam Farmer.
1: Yes. Est-ce que vous retrouverez donc
2: sur l'événement Cap fait. Sur l'été,
1: finalement deux fois, et pas
2: en after party de l'Extreme Fest, c'est ça, autant pour moi. Et voilà, du coup, une belle découverte qu'on a fait l'an dernier, qu'on est heureux de vous proposer à nouveau cette année, de vous faire découvrir.
1: Ben oui, donc vous êtes bien. Ah, qu'est-ce qui se passe? Michel Drucker essaie de nous envoyer le signal. Il essaie de prendre possession de la radio. Qu'est-ce qu'on fait? Non, tout va bien. Steph nous a fait une petite frayeur.
3: Non, c'était prévu.
1: Qu'est-ce que je voulais dire? Qu'on était à la 56e émission, chers auditeurs, oui, et que ouais, vous êtes bravo, bien derrière bravo, la radio bravo. Avec toute l'équipe du Ségala Music Tour.
2: Et 5e édition du Ségala Music Tour aussi cette année, donc qui est représenté par Bertrand qui est là avec nous, le président peut-être ouais. de Xperstorg. On peut commencer avec toi pour nous parler ouais. un petit peu de ce projet.
3: Ben, ce projet, il est vraiment super, quoi, parce que depuis ses débuts, il suscite vraiment un super engouement. Ça, au départ, ça a bien démarré. C'est vrai qu'on n'avait pas l'objet, on n'avait pas la scène, on n'avait pas le bar. Mais dès que c'est apparu, cet ensemble magnifique qui arrive dans les villages, à la Fellini qui s'ouvre comme un cirque forain et ensuite qui fédère. Mmh. Maintenant, qui est vraiment bien identifié dans le territoire et qui fait plaisir.
1: C'est vrai que si on fait un petit flashback, les premières saisons sans l'outil, c'était prometteur.
3: Ouais.
1: Mais quand on est arrivé avec l'estafette, la vraie, et qu'on a mis ça en place dans les villages, ça a pris un step. Les
3: gens venaient pour ça. C'est tellement bien fait, quoi. C'est vrai que l'objet est vraiment beau, quoi. Mmh. Donc il fait parler. Mmh.
2: S'il y a toujours eu cette volonté du coup de proposer des événements, notamment des concerts itinérants dans le Ségala pour aller vraiment proposer des événements musicaux dans des vies communes souvent rurales du Ségala, mais qu'une fois que l'estafette est arrivée, ça a permis vraiment d'avoir l'outil marquant et ce qui reste dans la tête des gens de date
1: Exactement.
2: En date, plutôt que d'un concert isolé à chaque fois.
3: C'est ça, ouais. Et les groupes ? À chaque fois, la programmation, c'est vraiment des groupes de qualité, quoi. On se moque pas des gens. On écoutait Macadam Farmer. C'est vrai que l'an dernier, à Jacquevielle, ils ont retourné Jacquevielle, quoi. C'était extra, quoi. Et ils reflètent vraiment bien l'esprit estafette, quoi. Ouais. Leur reprise, sans prise de tête, c'est bien fun, c'est bien rigolo. Et tout le monde avait la banane. Et c'est vraiment l'esprit estafette, il le représente très, très bien, quoi.
1: C'est clair. Sans parler de l'équipe, évidemment, qui marque tous les villages de son passage.
3: Ça, forcément, c'est incontournable.
4: L'équipe de qualité.
1: Avec une grosse rencontre avec les comités des fêtes locaux, avec tous les gens, les spectateurs. En général, c'est super cool, quoi. Les gens nous voient arriver avec nos tatouages et nos têtes un peu de rocker, quand même, pour certains d'entre nous. Et ils se disent, mais qu'est-ce que c'est que ça? Et finalement, on repart et tout le monde se dit, mais en fait, on est les mêmes.
3: Ben
1: oui, l'apéro rassemble, évidemment.
3: Et ça se passe toujours. Super bien. C'est quoi ces uluberlus? En fait, c'est génial, quoi. On passe toujours des super moments et on garde des contacts et on revoit les gens sur d'autres dates.
2: C'est chouette. On commence à arriver quand même sur la 5e année du Ségala Music Tour. L'estafette a été inaugurée en 2023, le 1er juin 2023, il me semble. Donc c'est la 3e année. Et là, ça y est, c'est vraiment ancré dans l'esprit des gens. Ça commence vraiment à être quelque chose que les gens suivent aussi et attendent, et pas justement on n'est plus à aller vers les gens, mais aussi petit à petit il y a des gens qui vraiment suivent ce projet là quoi.
3: Ouais, il y a des villages qui la voudraient tous les ans mais c'est pas possible, il faut que tout le monde y ait droit, quoi. Non, c'est ça qui est vraiment chouette, ouais.
2: Et toi Damien, du coup tu fais partie de ceux qui ont rejoint l'estafette en route un petit peu, en fait.
5: C'est ça, ma première date c'était à Monestier et j'étais spectateur.
1: Ok.
5: Et donc j'ai rencontré les David et Daphné.
1: Uh-huh.
5: Et puis je suis passé de l'autre côté.
1: Trop bien.
2: Et
5: voilà,
2: super. Et qu'est-ce qui t'a donné envie de passer de l'autre côté justement?
5: De voir la petite équipe derrière le bar qui s'amusait vraiment. Et puis du coup, bonne ambiance.
1: Ouais, parce que toi t'es du territoire, t'habites
5: à
1: sur
5: Virac.
1: Place. Ouais, à Virac. Toi Bertrand?
3: Albi,
1: mais bon, assimilé Carmozet un peu quand même.
3: C'est ça, parce que j'y travaille sur Carmozet. Après, on a un point commun tous les deux, c'est qu'on est Vendéens.
5: Et oui.
1: Ah oui,
3: Damien. Le bilan Vendéen.
1: C'est vrai, vous l'attendez. Vont-ils monter l'accent? Ils n'ont pas l'accent tarné.
3: Les Vendéens du Ségala.
2: Vont-ils bientôt monter l'assaut des Vendéens dans le Ségala?
1: L'ambassade, carrément.
3: Une estafette bis, on va faire.
1: Comment ça se dirait, estafette en Vendéen?
5: J'en ai aucune idée.
1: Faut le tester, faut l'amener là-haut.
3: Ça n'existe pas, il n'y en a pas là-bas. On est encore avec les chevaux.
1: Super. Du coup, Damien, première fois on parlait des premières fois tout à l'heure pendant la musique. Première fois donc à Monestier.
5: Monestier.
1: Et après t'es venu en tant qu'acteur bénévole.
5: C'est
1: sur quelle date?
5: Ah, je
1: tu te rappelles?
5: Je me souviens plus.
2: Est-ce que t'es venu sur la même année déjà ou ça t'a donné envie? T'es venu de l'année d'après ou
5: on
2: ça
5: est venu...
2: s'est fait comment?
5: Je crois que c'était oui, c'est sur la même année. Je venais que le soir au début pour le service et puis après je suis venu la journée faire le montage.
2: Quand on commence à y goûter, après on a envie de rester plus longtemps et de prolonger
3: l'envie de démonter à 2h du matin. C'est kiffant. <quoi. rire>
5: Bon après il y a le montage, il y a toute la journée qui est assez sympa aussi parce qu'on rencontre les gens sur place. Il y a souvent des animations qui sont faites en parallèle l'après-midi et puis surtout on prend aussi le temps de manger ensemble donc c'est assez sympa.
3: Ouais.
5: On fait une grande table et c'est convivial.
3: Le repas, voilà. L'apéro, le repas, la soirée, le re-re-apéro.
2: Ouais, ça permet vraiment de créer des liens aussi avec tous les gens qui sont là au fil de la journée.
3: C'est ça.
2: Les gens viennent voir un petit peu aussi comment ça se passe, parce que c'est un montage qui prend un peu de temps, qui se fait plutôt le matin à la fraîche, on va dire. Du coup, ça permet d'avoir des gens qui sont là toute la journée. Des gens, souvent des comités, des fêtes ou autres, qui viennent un petit peu voir comment ça se passe, poser des questions, et c'est ça qui permet de créer du lien aussi.
3: Ouais. Mmh. Et on voit les gens qui reviennent d'année en année, en fait, et même qui suivent les autres villages. Et donc, c'est là où ça a vraiment fédéré les communes du Ségala, quoi. L'objectif est complètement atteint.
1: Trop cool. Mais ouais. Et oui, bah, ça, la journée, on arrive quoi vers. Allez, quand on n'est pas trop gueule de bois, on y est vers 9h, 9h30.
5: Voilà, 9h30.
1: Ouais. Mais sinon, c'est plutôt 10h, ouais, comme dit Sam de loin. Et bah, du coup, ouais, le montage commence et tout, machin. Puis on essaie d'être prêt pour l'heure de l'apéro, plus ou moins. On fait connaissance avec le comité, tout ça. Petit moment où on mange.
3: On tisse des liens. Déjà.
1: On tisse des liens.
3: On tisse des liens.
1: Tout à fait. Et puis après, ouais, petite.
2: Parfois une sieste.
1: Petite sieste, oui, des fois, qui est la bienvenue. Et puis après, la soirée se met en route, les balances commencent, on s'échauffe un peu au bar, on teste la bière, voir si elle est bien fraîche. Et puis, puis après, ça fuse, quoi.
3: Et ça déroule, ouais.
1: Ouais, le soleil se couche, les gens commencent à arriver. On a la première vague à l'apéro. Après seconde vague vers 21h, 21h30.
2: C'est ça, j'allais dire, il y a vraiment deux temps un peu. On va dire qu'il y a le jour au début où les gens arrivent petit à petit, souvent des gens parfois un peu âgés aussi, qui viennent s'installer, qui viennent manger, des familles. Et puis après, on voit que petit à petit les tables se remplissent, puis il y a de plus en plus de gens, puis ça devient un peu plus festif au fil de la soirée, on va dire.
5: Ouais. C'est ça, le lieu se transforme heure après heure.
2: Trop bien.
5: Quand on arrive, c'est assez calme, c'est vrai que les lieux sont sympas en général. On a quand même des beaux villages, des beaux petits villages et des belles places.
3: Et puis après,
5: on les fait vivre.
3: Ah ouais, c'est ça, ils sont tous contents de nous voir arriver parce qu'il y a fait une animation en plus sur leur calendrier à eux. Mmh. L'animation gratuite, et qu'est-ce que c'est? Qu'est-ce qui va se passer? Bon, là, Mirandol, on sait que ça va bien se passer parce qu'il lui tardait qu'on revienne et puis. Et nous réclame tous les ans, mais voilà.
2: Mirandol, du coup, c'était pareil, une des dates qui s'était fait avant l'estafette.
3: Tout début,
2: Avec, je me demande si c'est pas ce Super Soul Brothers, justement, avec les cuivres qui se reflétaient en nombre sur les bâtiments à ce moment-là.
3: Très sympa,
2: Et il y avait un bel accueil du comité, je me rappelle, très très sympa, donc... C'est chouette de pouvoir revenir
3: avec la grillade aussi.
6: Ouais.
7: Pour l'anecdote, on avait fait un petit goûter vers, on va dire, 16h30. Je crois que c'était le comité des fêtes ou l'assaut de foot qui avait commencé à lancer un barbecue, préparer les braises. Et là, ça nous a tilté. Et pour 4h30, on faisait cuire des faux filets pour le goûter. Et on mangeait des magrets séchés tout en rigolant avec
1: le
7: comité.
3: La
7: vie est belle.
3: La soirée est longue.
1: On va donner l'eau à la bouche à nos auditeurs. Ils vont tous s'inscrire pour venir dans l'équipe du Ségala Music Tour pour nous prêter main forte, je le sens.
5: Avec plaisir.
1: Ben oui, évidemment.
2: Bon, et du coup, là, on a passé tout l'hiver à attendre un petit peu le retour de l'estafette le 9 mai, justement, avec l'événement Cap sur l'été. Pendant ce temps-là, qu'est-ce qu'on fait, justement, entre la date de septembre et celle qui arrive en mai, on réfléchit un petit peu à tout le projet. On attend avec impatience.
3: Alors ça chôme pas, et d'ailleurs on peut remercier les techniciens, notamment Steph, qui eux ont donné un petit coup de main à la réparation de l'estafette, parce que c'est vrai que elle souffre un peu quand même. Ces multiples voyages entre le Tarn et l'Aveyron, il y a un petit coup de neuf à lui redonner. Donc merci aux techniciens et aux gens qui ont fait la maintenance. Et c'est vrai qu'on pense à la programmation. déjà. Mmh. Il faut trouver les groupes. Et puis les lieux également. Ouais. Où est-ce qu'on n'est pas passé, où est-ce qu'on passait. Essayer de trouver un peu une tactique, que ça soit pas toujours soit le sud du Ségala ou le nord du Ségala. Mais non, ça travaille toute l'année. Et après, on est sur les événements Pollux, bien sûr. On s'entraîne.
1: C'est ça. On perd pas la main.
2: On n'a pas le temps de s'ennuyer, on sait clair. Et donc, du coup, le 9 mai, premier événement, Cap sur l'été, nouvel événement à Cap Découverte. Vous y serez, vous ?
3: Bien sûr.
5: Oui, oui,
2: ouais. Bien sûr. Damien, toi, c'est même le seul événement de cette année.
5: Pas le seul de cette année, mais du début, oui.
2: Ouais. Parce qu'après, tu vas t'envoler vers d'autres aventures pendant quelques temps. Mais nouvel événement avec donc des activités toute la journée à partir de 14h. Du skate avec Roots BMX, avec Skate Club Albigeois, du BMX avec Roots BMX, du graph avec Aeroson, des jeux en bois, du tatou éphémère, plein de choses comme ça. Puis après des concerts, ça vous inspire quoi, vous,
3: ces journées ? C'est ça, et ce qui est bien, ça va être le mélange des générations, justement. On peut toucher un public très jeune comme plus âgé. Et sur le site de Cap Découverte, en fait, qui est assez extraordinaire parce qu'il y a une possibilité énorme. Et donc, ça nous laisse carte blanche pour bien s'amuser encore une fois là-bas, quoi, sous la halle, à côté du bol.
1: C'est clair. En général, on va dans les petits villages avec des places où ça passe tout juste, on manœuvre au centimètre près et tout. Là, Cap Découverte, c'est bon, on va pouvoir se caler en plein milieu.
2: Marche arrière.
1: On s'en fout. Les yeux fermés, on va y arriver dans la
5: c'est
1: pente
5: couvert.
1: À fond la caisse.
3: Ouais.
5: C'est plat.
1: Ça va être marrant.
2: Carrément, et c'est un événement qui fait un peu un clin d'œil à l'Extreme Fest aussi, qui est quand même l'événement phare de Pollux Asso, tout en ramenant l'estafette, en étant un peu plus fidèle à ce que fait Pollux Asso tout au long de son été, on va dire, avec les concerts gratuits itinérants, que ce soit donc dans le Ségala, mais aussi à Albi, parce que c'est un peu un événement qui fait un peu le lien entre les deux, on va dire, quoi,
1: tout à fait.
2: Qui s'inscrit un peu dans la lignée de ce qu'on avait pu retrouver pour les 25 ans de Pollux Asso à Ranteil en septembre 2025.
3: On va faire le lien entre l'Extreme et le Ségala, avec l'estafette.
1: L'Extreme et le Ségala, entre Pollux Asso, X-Fest.org, etc.
3: C'est ça.
1: La grande famille de la culture en Tarn-Nord sur les musiques actuelles. Est-ce qu'on s'écouterait pas
2: un petit morceau, Vincent ? S'écouter un des artistes programmés sur cet événement Cap sur l'été, puisque vous retrouverez donc Original Rockers, qui est un sound system du Ségala, qui sera présent toute la journée, qui proposera un peu d'ambiance musicale et un after à la fin. Macadam Farmer, qu'on vient d'écouter en début d'émission. Et on retrouvera ensuite Sofaz, un groupe qui mêle rock, électro et Maloya. Maloya, musique réunionnaise, du coup, c'est des musiciens qui sont basés à Toulouse, mais qui sont originaires de La Réunion, qui proposent un mélange assez détonnant, assez énergique. Ça va être un beau concert à retrouver. On va s'écouter un morceau qui s'appelle Mansa Touvé. Donc, c'est Sofaz sur Pollux Mag FM.

0: C'était Sofaz sur Pollux Mag FM. Du coup, Sofaz que vous retrouverez le 9 mai avec Original Rocker, c'est Macadam Farmer pour toute une journée à partir de 14h à Cap Découverte, Cap sur l'été. Le coup d'envoi de notre saison estivale en Carmozin Ségala. C'est entièrement gratuit. C'est, voilà, toutes les ateliers, toutes les initiations sont ouvertes aux enfants à partir de 6 ans. Donc venez en famille, amenez des pitchounes dans le Ségala. Et voilà, venez passer un bon moment avec nous le 9 mai, le samedi 9 mai. C'est un long week-end de pont, donc si vous êtes loin, bon, vous écoutez peut-être pas Radio Albigès, en tout cas pas sur votre radio, mais faites le déplacement, venez passer 3-4 jours chez nous. Il y en a qui déboulent d'un peu loin pour ce week-end-là, donc c'est chouette. Et
1: Il va faire beau, on va être bien.
0: On est toujours dans cette émission spéciale été en Carmozin Ségala de Pollux Asso et Ségala Music Tour avec toute l'équipe d'XFestorg.
2: Toute l'équipe d'XFestorg, est-ce que vous êtes là?
3: Yeah, ouais.
2: Et on a Filou qui nous a rejoint en coulisses. Ça
4: coucou.
2: Va Filou?
4: Et coucou. Bon retard, mais ça va.
2: Bon. Filou qui est là pour assurer la technique avec Steph. On compte sur vous les gars.
5: On assure toujours.
2: Parfait. Et autour de la table nous a rejoint Clément à côté de Bertrand. Comment ça va Clément?
6: Ça va et toi?
2: Bah nickel, écoute. Tranquille. Parfait. Bon, merci d'être là autour de la table.
0: Deux émissions en 3 mois là, quasiment.
6: Sacré traquenard.
0: Wow. Un peu comme le Ségala Music Tour en fait.
6: Exactement.
2: Ouais. Comment ça t'est tombé dessus?
6: Une fois de plus que j'y réfléchis, ça doit être encore une fois de plus le mec à la technique, petit Stéphane.
2: C'est celui-là là-bas.
1: Viens voir,
6: c'est encore une fois à cause de lui.
2: comment il t'a attiré dans le truc?
6: Il m'a dit on a besoin d'un grain, tu veux pas venir.
5: Un grain costaud, j'ai dit.
2: Et ouais, il y a besoin de bras quand même pour la montée cette estafette. Ça prend un peu de temps, les choses sont un peu lourdes, c'est un peu rude. Au début, on se faisait mal, tu te rappelles, Bertrand? On se coinçait les doigts. Bon, surtout la nuit à 2h du mat.
1: Et le rangement. Voilà, alors, c'était mis comment?
2: Qui a pris les photos? C'est illisible, on comprend rien. Mais bon, ça y est, maintenant, on a notre CAP estafette.
1: C'est ça.
0: Parce que du coup, est-ce que
2: notre grand Clément
0: peut-être nous décrire un petit peu comment on la monte cette estafette pour les gens qui nous écoutent? Oh, est-ce que c'est radiophoniquement descriptif?
2: Bah, y en a pour 3 heures, hein, je crois.
1: Ouais. En fait, y a un camion où tout est rangé dedans, le bar. Ouais. Et ensuite, le camion tire une remorque qui, elle, s'ouvre, se déplie par les techniciens intermittents, heureusement qu'ils sont là. Ils montent toutes leurs techniques eux-mêmes. Et nous, on s'occupe de la partie bar.
2: Comme par hasard,
1: avec un auvent, un comptoir qui pèse des tonnes, une marquise qui pèse 3 tonnes aussi, plein de boulons, des goupilles, bien chacune à leur place, il ne faut surtout pas se tromper.
2: Et puis il y a un ordre pour monter tout ça.
1: Il
0: faut être un peu manuel en fait pour monter l'estafette jusqu'à la Music Tour. Ouais, ça se monte pas comme ça.
2: Ouais, il faut en avoir l'habitude en fait. Il faut bien capter dans quel ordre on fait ça et au bout de quelques fois on arrive.
1: Ouais,
2: à moins galérer.
1: Ouais.
2: Bien faire la place autour du camion, faire les choses dans l'ordre,
1: trouver
2: pas se précipiter.
0: Alors, est-ce que des fois, quand on fait un truc avant un autre, il faut tout reprendre au début?
1: Oui. Ça arrive.
2: On l'a tous fait, ça nous est tous arrivé. Et même au démontage, si tu démontes pas dans le bon sens, tu te fais chier comme un
1: robot. C'est ça. Si c'est pas de niveau, si c'est pas calé, voilà. Faut tout recommencer.
5: Où on trouve des branches.
7: Au niveau, dans tous les villages, on va, tout est plat, il n'y a aucun problème.
2: Évidemment, le Ségala.
7: Oui. On ne met pas 12 cales sous chaque pied, tout va bien, il n'y a pas de problème.
2: Ça me rappelle un certain village, ça, où d'ailleurs le maire est devenu ton copain, Clément.
1: Et bien évidemment, hein, le petit cri-cri.
2: Le petit cri-cri de. Comment c'était quoi le village?
0: Saint-Christophe.
2: Saint-Christophe, voilà.
0: Cri-cri à Saint-Christophe, c'est beau quand même.
2: Ouais.
1: Titi, pas cri-cri, Titi. Rien à voir.
2: Trop facile.
1: C'est Titi.
2: Ah, le pauvre monsieur à Saint-Christophe, le maire, il était un peu désemparé parce que dans la commune, c'était un peu la révolution, ouais, la guerre. Et nous, on est arrivés pour monter l'estafette, il n'avait pas anticipé le truc. Donc du coup, on l'a mis entre les mains de Clément. Comment ça s'est passé, Clément? Explique-nous ça un peu. Quel est ton souvenir?
6: Eh bien, plus jamais.
1: Mais tu reviens là, quand même.
6: Je ne m'occupe plus des maires désemparés.
2: Et d'aller barrer les routes avec eux.
0: Ah, c'était tes premiers pas en politique en fait.
6: Non. Mais... Il a voulu me débaucher, me faire habiter dans sa commune.
2: Dans la maison qui posait souci ou quoi?
6: Celle-ci même.
2: Oh, Ouais, il a fallu que Clément aille barrer les routes avec le maire qui nous a dit « Ah, mais en général, on barre les routes, mais on peut passer. » Ah ouais, mais non, là, nous, il faut les barrer, parce que sinon, les staffettes, on n'a pas la place.
1: Mais je crois que sur chaque village où on est passé, on a des anecdotes de dingue, quoi, en fait.
0: Le but, c'est de s'adapter, en fait, à chaque fois au village, et c'est ça qui est chouette, c'est que c'est pas une salle de concert, par exemple, où il y a toujours la...
1: c'est
0: quelque chose
1: facile,
0: d'un peu routinier, là.
1: C'est trop facile, sinon, c'est trop facile.
0: Comment s'adapter
1: On aime la difficulté.
2: C'est clair. Après, franchement, on peut leur rendre hommage, parce que dans ces villages, tous les gens qui s'occupent des mairies, tout ça, ils sont là, ils sont en mode un peu hyperactif, ils savent tout sur tout,
1: l'accueil est toujours super.
0: Il y a toujours une solution.
2: Ouais.
0: Il n'y a pas de problème, mais il y a plein de solutions à trouver toute la journée.
1: C'est ça. Ils sont tous extraordinaires, c'est vrai.
2: Ouais, c'est des phénomènes en général. Ils ont tous des personnalités pas possibles. Hein, et on est quand même bien accueillis dans l'ensemble. Ils essaient de se bouger le cul pour que.
1: Ah, mais c'est un régal à chaque fois
2: qu'on soit bien, quoi.
1: De les revoir. Quoi. Ouais, c'est sûr.
0: Et d'ailleurs, il y a des gens qu'on va revoir. C'est à Mirandole le 16 mai, puisque c'était une des premières dates du Ségala Music Tour en 2021.
1: Tout à fait.
0: Et donc à l'époque, pas d'estafette encore, mais ça, c'est le retour le 16 mai. Et puis avec avant ça aussi des ateliers qui ont eu lieu du coup du 20 au 24 avril à Mirandole, là aussi des ateliers autour de la pratique musicale du Zimbabwe avec Yann de Mbira.
2: Du coup, ça s'est fait dans quoi, dans l'école, dans...
0: C'est dans le centre, je dirais, centre social centre et de centre de loisirs, voilà. J'étais pas sûr à 100%, c'est le centre de loisirs. Voilà, donc atelier intergénérationnel, c'est un peu l'équivalent des ateliers dingue de zik de pratique musicale qu'on propose toute l'année. Mais là, vraiment adressé à un public plutôt en territoire rural. Voilà, des gens vraiment, des jeunes de tout âge, on va dire, des ados, des enfants, voilà, tous en moins de 18 ans, mais vraiment un public assez, assez varié. Et l'idée, c'est de pouvoir, avec Yann, Yann qui est un musicien qui est parti longtemps en Afrique et notamment au Zimbabwe, qui a appris à fabriquer, pratiquer énormément d'instruments, et qui leur apprend à jouer en groupe et à créer des morceaux, à improviser en fait chaque espèce de xylophone fabriqué avec différents bambous et des bois que je ne saurais pas vous citer, permet de faire un son, une tonalité, une note. Et en fait, à chaque fois, cette note permet, accordée avec celle du voisin, de créer un morceau tous ensemble. Voilà, donc vraiment... Voilà, c'est du 20 au 24 avril et vous pourrez, bien entendu, si certains jeunes qui ont participé aux ateliers en ont envie, assister à une restitution qui aura lieu sur l'estafette le 16 mai à Mirandole.
1: Ouais, c'est trop bien, c'est ça. C'est chouette, c'est aussi le but de cette estafette, c'est proposer autre chose que des concerts, c'est ramener le jeune public également. Et
0: c'est encore une étape de plus avec des ateliers et pas uniquement des concerts aussi.
1: Tout à fait, Si au moment de l'apéro, on peut aussi... proposer quelque chose aux plus jeunes, les parents à l'apéro et les enfants
2: sur scène.
1: Sur scène, c'est ça.
0: Et
1: en fait,
0: peut-être qu'un jour on retrouvera des groupes du Ségala qui, justement, sur la scène de l'estafette.
1: Tout à fait,
2: Qui nous diront oh, mais quand j'étais petit, je venais voir des concerts et tout. Voilà, trop bien. Et là, la boucle sera bouclée.
0: Il y aura des gamins qui leur diront tiens, un ancien, toi. Et puis là, on sera vraiment vieux.
1: Et je connais.
2: Et du coup, ces ateliers d'action culturelle sont menés par Pollux Asso.
0: Exactement.
2: Avec le travail que fait Marie sur l'action culturelle.
0: Exactement, voilà.
2: Donc, trop bien.
0: Mené par Pollux Asso, avec notamment le soutien de la communauté de communes du Carmonin Ségala. Et vous pouvez retrouver du coup le résultat de ces ateliers en ouverture du concert Ségala Music Tour de Mirandole Bourgnougnac le 16 mai. Avant de retrouver Musique Addict, justement, là aussi on parlait de pratique musicale. Bah, Musique Addict, c'est une école de musique qui est basée à Carmo et qui permet aussi de faire jouer des jeunes du territoire.
1: C'est ça, c'est encore des jeunes du territoire et c'est vraiment trop bien de faire jouer cette école de musique sur la scène en fait, parce que c'est leur offrir des vraies conditions de concert, quoi, avec le bel équipement. Et pour eux, c'est l'occasion de se produire sur le territoire. Quoi.
0: C'est ça, puis c'est découvrir comment on arrive sur une scène avec des techniciens, avec une organisation, on va dire, un petit peu.
1: Des vraies balances,
0: Et c'est hyper intéressant, parce que s'il faut, ces jeunes-là qui ont 15 ans, peut-être que dans 3 ans, ils vont monter un groupe de rock qui viendront, ou de rap, ou de n'importe quoi d'autre d'ailleurs, et ils viendront jouer sur une autre scène, et ils auront déjà eu cette première expérience-là, donc c'est hyper chouette de... pouvoir faire monter ces écoles de musique et les faire participer vraiment au Ségala Music Tour.
1: C'est la relève, quoi. On a besoin des jeunes ensuite pour la relève, quoi.
2: En parlant de jeunes, tu serais pas le plus jeune de l'équipe, Clément ?
6: Et si.
2: Peut-être bien, hein ?
6: Si, si.
2: Ouais, ouais. Bon. Non, non, non. Non, c'est vrai. Qui? C'est toi, Daphné, pardon. Excusez-moi.
3: 27 ans.
2: Oui, oui, oui. 14 ans.
1: Mais même 27.
3: Alors, même 27, ça ne marche pas.
2: Même 27, ça ne marche pas. Tu t'es grillé. Du coup, Clément, c'est quoi, toi, quand tu passes au Ségala cet été, machin, c'est quoi le truc qui te vient à l'idée? Qu'est-ce qui te fait te dire « Ah, ben, putain, cool, ça va recommencer ou... »
6: concert, concert, apéro,
2: ouais.
6: Et petite sieste dans le hamac l'après-midi.
0: Ok, bon programme.
2: Ça chill en Ségala, quoi.
6: Ça chill en Ségala.
2: Ouais, bah nickel.
0: Est-ce que c'est pas le programme que t'as pris avec les politiques du Ségala? À force de faire les parties. Ça chill en Ségala, petite sieste, apéro, concert, hamac. Je pense magnifique. Qu'il y a un truc, hein.
6: On tient un truc.
2: À une époque, pour une élection de président Pollux, j'avais fait une affiche avec un village en fond et tout. On avait marqué ensemble pour se gainer, un rouge, jaune, vert. Enfin, on devrait faire une affiche avec toi, Clément, ensemble pour se gainer ou pour chiller.
1: Pour chiller, ouais, en Ségala.
2: Ouais, dans le hamac, ça serait pas mal peut-être.
0: Accroché au rebord de l'estafette, là. Un truc, c'est bon.
1: À la place de la cloche.
2: Oh purée. Alors oui. Parce que peut-être que vous entendez ce bruit de paquet de chips là qui traîne en fond. C'est notre fameux Sam qui a fait on ne sait combien d'années de radio, voilà, qui nous pollue. Et il faut savoir que sur l'estafette, en fait, il ne faut rien lui laisser de, comment dire, qui fait bruyant. Du bruit. C'est comme un enfant avec sa petite girafe, je ne sais pas.
5: On en parlera tout à l'heure, si tu veux.
2: C'est parce que Sam nous fait sonner la cloche toutes les 30 secondes. Ou sonne toutes les 30 secondes.
1: Le fût vide également.
2: Ah, le fût vide, c'est tradition, ça.
5: Ou les cloches du village.
2: Ou les cloches du village. T'es allé jusque-là? Pas encore.
5: J'ai une photo.
2: Si, c'est vrai.
5: Moi, je sais pas si c'est ouvert, alors on m'entend.
2: Si, si, vas-y, vas-y.
5: Alors, je vais parler un peu comme ça pour qu'on m'entende bien. Donc, il y a un village. Il y a un village où on était et qui était merveilleux. C'était à Montirate. Ouais. C'était l'endroit là où tu passes le véhicule. Il y a une feuille de papier à cigarette, en fait, de chaque côté du véhicule. Ouais. Et c'est un spot qui est merveilleux. Et là, tout le monde était en train de finir d'installer. Donc, les amis Técos qui commençaient les balances. Nous, on avait fini de monter l'estafette buvette. Et c'était un moment où on était un peu paisible. Et je suis parti, moi, faire des photos. Et l'église était là, en fait, voilà. Elle était ouverte. Et je suis monté.
2: Je suis monté
5: tout en haut pour faire une photo de l'ensemble, en fait, de ouais. l'assemblée. De nos techniciens, du groupe qui est en balance, des collègues de l'estafette. Et j'étais là, oh et oh, et personne ne m'entendait. Donc derrière, j'avais deux grosses cloches.
2: Non, t'as pas vu ça, j'étais pas moi.
5: Et là, ils m'ont regardé, et là, j'ai fait la photo, voilà.
2: Oh,
5: et après, l'année suivante, ils m'ont ramené une petite cloche, ils m'ont enlevé au bout de 5 minutes.
2: Ouais. Non, pas 5 minutes, hein, on a été patients. Hein,
5: 5 minutes et demie.
0: C'est là qu'on voit que le temps est dérisoire.
5: Il est relatif, ouais. Tout est relatif. Ouais,
2: voilà. Ah ouais, d'accord, t'es allé jusque-là.
5: Mais bravo, ouais, ça fait une belle photo, parce qu'elle a été exposée l'an dernier sur le concert, sur la,
0: ce qu'on sur a l'expo fait. Des 25 ans.
5: Sur l'expo des 25 ans, il y avait cette photo. Cool. C'était vraiment une photo, comme on dit au cinéma,
0: en contre-plongée,
5: et qui méritait, c'était du douaneau, en fait, quelque part.
2: En toute modestie,
5: vraiment.
2: Génial, ben voilà, on va aussi sonner les cloches dans les villages.
0: Et les artistes ne sont pas que sur scène, vous l'aurez compris, sur le Ségala Musique.
1: Tout autour.
0: Génial. Et justement, en parlant de sonner les cloches, on va s'écouter un morceau d'un groupe qui jouera à Mirandole Bourguignon qui s'appelle Ring of Cash. Okay. L'un des nombreux groupes de notre ami Tchak, qui a failli être parmi nous ce soir, mais qui était... indisponible pour cause de tournée Elvis Presley
2: dans le nord de l'Europe.
0: Exactement. Et du coup, donc, c'est un groupe de reprise de Johnny Cash, voilà, qui sera donc qui clôturera le spectacle après la restitution des ateliers et les concerts des jeunes de Musique Addict. Et on va s'écouter ça de suite.
2: Et du coup, Chuck, il est spécialisé en chanteur mort ou
0: contrebassiste. Peut-être contrebassiste pour des chanteurs morts.
2: Voilà.
0: Non, c'est le problème de faire du rockabilly.
2: Il est aussi chez Dirty Fonzie, mais bon, avec la basse.
0: Voilà.
2: Allez, on s'écoute ça.

0: C'était donc les Ring of Cash, Further Run Up the Road, avec un des musiciens qui a joué le plus de fois sur Estafette. C'est ça que tu disais, Marion ?
1: C'est ça,
0: ouais,
1: Chuck.
0: Notre fameux
1: Chuck. Le fameux Chuck.
0: Voilà. Qui est l'artiste qui s'est le plus de fois produit, ouais, en effet, sur les planches.
2: Pas du Ségala, mais pas loin.
0: Pas du Ségala, mais pas loin, ouais, il est de Carmaux, donc oui.
2: Ah oui, il est Carmaux.
0: Enfin non, Marsac. Mais bon, il est souvent à Carmaux quand même. Mon petit doigt me dit
1: on sait pas pourquoi.
0: Il est à terre là-bas.
3: Il a la double nationalité. Mais,
0: du coup, on pourrait faire un petit bisou à nos collègues de l'Estafette qui n'ont pas pu venir ce soir. Qui sont, alors
1: Val.
0: Si j'en oublie un, je suis mort. Val, Mino. Ouais.
1: Non.
0: Et puis après, ben, y a tous les techniciens, les salariés, etc. David qui est souvent
1: David.
0: Là, qui peut pas être là ce soir. Et puis nos techniciens préférés qui eux sont plutôt du côté de la scène que du bar. Mais bon, ils savent être là au bon moment.
4: Ils sont pas à l'intérieur du bar, mais ils sont à l'extérieur du bar.
2: Tout est une question de timing, quoi.
5: Et ils font un boulot énorme, il faut le préciser. Quand
0: ouais, ouais, ouais, ouais.
1: Petite
0: ouais.
1: dédicace.
0: Ouais. Ben oui.
1: Leslie, Richard, Marc, Victor.
0: Tout à fait. Du coup, Steph,
6: oui.
0: T'as pas fait le tour. Tu restes dans le bocal.
6: Mais ouais. J'ai de mon coping.
0: Ah. À la technique, ça se fait avec quatre mains.
6: Voilà.
0: Bon.
2: Parce qu'on vous rappelle qu'on déroule un peu tout ce programme du Ségala Music Tour et de tout l'été de Pollux Asso en Ségala avec la team X-Festor qui est là. Et que nous passons donc à la prochaine date qui aura lieu le 4 juillet à l'Abbatie de Gabos. Et l'Abbatie de Gabos, c'est donc.
6: C'est notre commune.
0: Voilà. Donc Marion et Steph qui sont là pour représenter la date de la Bastille de Gabos.
1: Exactement.
0: Parce que vous habitez où ?
1: À la Bastille de Gabos.
0: Oh, c'est bien organisé.
2: D'ailleurs, le concert a failli avoir lieu dans votre jardin, non ?
6: Presque.
1: C'est ça.
0: Ouais. Ça aurait pu.
1: Ouais. Ça aurait pu.
2: À côté du musée du fer à
1: repasser ancien.
0: Voilà. Tout ça parce qu'en fait, ils ont une salle de jeu, comme vous pourrez dire.
1: Ouais.
0: Enfin, une salle où on peut faire la fête, hein, où il y a donc une collection. Hein. Steph,
1: collection de fer.
0: Une collection au mur.
6: De fer à repasser.
0: Voilà, de ta maman. Combien il y en a ?
6: 300.
0: 300 fer à repasser.
1: Non, 300.
6: 300, ouais.
1: Je sais plus.
0: Bah, ça va être
1: j'ai
0: marqué dans l'héritage, mais bon.
1: Ouais, c'est ça.
2: C'est pas pour du coup, ça fait quoi de recevoir le Ségala Music Tour dans sa commune aussi ? Est-ce que ça fait quelque chose de différent ou...
6: Non, c'est en fait, cool. C'est... On fait pas beaucoup de kilomètres.
1: Déjà, c'est à la maison. On n'a pas 40 minutes de route. Et c'est surtout, on a voulu le faire à la maison. Ça fait déjà depuis l'année dernière que je cherchais à contacter le maire.
2: Ouais.
1: Et du coup, bah, il est venu à Jouqueville, donc là, bah, je l'ai alpagué au bar.
2: Tout se passe beaucoup au bar, hein, sur la Ségala Music Tour.
1: Mais en même temps, on est derrière le bar. Et du coup, bah, cette année, j'ai pris rendez-vous avec lui, et on y a vendu l'estafette, ça y a plu, et puis il est venu à la commission, à la communauté des communes, et
2: il, a
1: et
2: dit,
1: voilà,
2: je
1: il
2: veux
1: s'est positionné. Et il est à fond, et le comité des fêtes est également à fond. Ils vont prévoir un super menu surprise ultra bon, donc on va se régaler.
2: À chaque fois sur le Ségala Music Tour, donc le bar est géré par l'équipe d'X-Festorg, et la restauration est assurée par la commune,
1: mairie,
2: ou un comité des fêtes,
1: ou
2: un club de sport, ou en tout cas des gens
0: local,
2: du coin.
0: Ouais.
1: Ouais. Et là, ça sera le comité des fêtes de la Bastille
2: trop bien.
1: Qui va organiser le repas.
0: Avec un menu surprise, donc.
1: Menu surprise, apparemment ça serait du canard. Donc on va se régaler.
0: Ok, bon, c'est plus trop surprise.
2: C'est une surprise de canard, quoi.
1: Surprise de canard.
0: Okay.
6: C'est plus une surprise.
0: T'as vendu la mèche. Ok. Et du coup, le maire, quand tu lui as parlé de ça, c'était quoi sa réaction en premier ? Il connaissait ?
1: Il connaissait parce qu'il est venu à Jouqueville l'année dernière.
0: Ah oui.
1: Donc du coup, il connaissait. L'avantage, c'est que la secrétaire de mairie connaît aussi parce qu'elle est choriste à VoxLab.
0: Ok.
1: Donc forcément, ça aide.
0: Mm-hmm. Ouais. Et après, tu lui as expliqué le truc. Et bien évidemment, il a vu l'opportunité pour qu'il se passe
1: un truc
0: dans son
1: village. Mais après, il avait apprécié sur la commune. Il y a quelques années, on avait eu
6: les pieds dans la bassine.
1: Les pieds dans la bassine.
0: Ouais. Qui était resté longtemps ?
1: Deux ans,
0: ouais. Okay. Ouais.
1: Deux ans, et voilà, ça avait triplé le nombre d'habitants du village. Donc,
6: il faut dire que Marion est très bien commercial pour l'estafette.
0: Ouais, bon.
1: Quand c'est pas pour le travail, ça marche bien.
6: Ouais.
0: Et parfait. Continuons alors. Mais ouais, si, c'est vrai qu'avec le pied dans la bassine qui a lieu beaucoup en Ségala au final, qui a eu lieu pas mal dans ce coin-là, ben ça défriche un peu le truc, quoi. Certains élus qui pourraient être un peu frileux se disent « Oh, ben ça se fait dans le village à côté, où nous on l'a eu une époque. Ouais. » On peut très bien les accueillir pour une soirée, parce que le pied dans la bassine, c'est 2-3 soirs.
2: 2-3 soirs, ouais, sur juillet, ouais. Général, c'est une semaine avant l'Extreme Fest à peu près, grosso modo. Et ce qui est plutôt bien, c'est que justement, on voit que le site Ségala Music Tour commence à avoir un peu cet effet-là. Bon, c'est pas encore comparable au pied dans la bassine, puis c'est bien qu'il y ait tous ces événements-là aussi. Mais sur le fait que quand on en parle un petit peu à un élu, à une commune, et les gens commencent à l'avoir en tête et à se dire « Ok, ouais, je connais, j'en ai entendu parler ». Et c'est quand même plus facile de trouver du coup des endroits où proposer.
0: Ça devient identifié, ouais. Après, la problématique, c'est que les maires siègent aussi à la commission culture, enfin qu'ils y participent, et c'est pas forcément dans les habitudes de tous, quoi.
1: Oui.
0: Je crois que c'est ça un peu aussi le truc, c'est que du coup, il faut qu'ils fassent une ou deux réunions de plus dans leur agenda bien.
1: Oui, c'est ça. Après, nous, quand on lui en avait parlé, on avait